0: Et à la une de cette édition, la chaleur qui plombe le sommeil des Français. Journée la plus chaude jamais enregistrée hier dans l'Hexagone. Mais la France n'est pas la seule à souffrir de la chaleur, vous l'entendrez. Nous serons aussi au Sénégal dans ce journal où une proposition de réforme de la Constitution sera examinée ce mercredi. Le président Kim Jong-un qui annonce quant à lui que son armée est en train d'équiper la marine nord-coréenne d'armes nucléaires. Et puis, un mot de sport, Coupe du Monde. Le Ghana a accroché l'Angleterre et figure fièrement à la deuxième place de son groupe. Beaucoup de Français sont certainement en train de chercher le sommeil en ce moment face à un thermomètre qui ne chute pas. 30 degrés actuellement à Paris, journée la plus chaude de l'histoire de l'Hexagone hier. 58 départements en vigilance rouge, canicule ce mercredi. Mais cette vague de chaleur ne touche pas uniquement la France. C'est en réalité une grande partie de l'Europe qui étouffe à Rimlipold.
1: En Italie, une alerte rouge a été décrétée dans 15 villes, dont Rome et Milan. La capitale lombarde a même connu des coupures d'électricité en raison de l'utilisation massive des climatiseurs. Alerte maximale également en Espagne, notamment en Andalousie et au Pays Basque. Plus inhabituel, la canicule touche aussi le sud de l'Angleterre, y compris Londres, où le thermomètre pourrait grimper jusqu'à 40 degrés. Certaines écoles anglaises resteront fermées jusqu'à jeudi. En Autriche, les horaires scolaires ont été également réduits, tout comme en Allemagne, où des températures records sont attendues vendredi. De nombreux élèves pourraient rester à la maison. À Amsterdam, aux Pays-Bas, les piscines municipales seront gratuites de mercredi à samedi, une mesure bienvenue, alors que d'autres sont plus contraignantes. En Slovénie, par exemple, certains trains doivent ralentir en raison des risques de déformation des rails sous l'effet de la chaleur. Le tourisme est lui aussi affecté. À Bruxelles, par exemple, l'Atomium, monument emblématique de la capitale belge, réduira ses horaires d'ouverture au public. Une chose est sûre, cette vague de chaleur confirme une tendance de fond de tous les continents. L'Europe est celui qui se réchauffe le plus rapidement.
0: Et comme souvent dans ces périodes de forte chaleur, des feux de forêt font leur apparition. Deux feux de forêt survenus en France dans le département du Lot et Garonne. L'un d'eux a déjà parcouru 87 hectares. Un troisième feu, toujours en cours dans le Maine-et-Loire, a quant à lui déjà brûlé près de 100 hectares. Quelques 45 engins et 147 sapeurs-pompiers restent mobilisés cette nuit. Depuis le déclenchement de la guerre qui secoue le Proche-Orient, Donald Trump a plusieurs fois appelé la Syrie à intervenir militairement au Liban pour désarmer le Hezbollah. Alors que le conflit a déjà tué près de 4000 Libanais depuis le mois de mars et que l'État hébreu occupe une partie du sud du pays, le président américain estime que Damas ferait un meilleur travail que l'armée israélienne. Dès le mois de mars, le président de transition syrien Ahmed al-Shara a déployé ses forces à la frontière libanaise pour empêcher tout transfert d'armes vers le Hezbollah, mais refuse en revanche d'intervenir militairement au Liban. Une position largement partagée par les Syriens qui redoutent qu'un nouvel engagement ne replonge leur pays dans la guerre. À Damas, notre correspondante Manon Chaplin.
2: Ahmed al-Shara persiste. Pas question d'intervenir militairement au Liban. Dimanche encore, le président de transition a démenti toute implication de son armée dans le conflit libanais. Une mise au point après de nouvelles déclarations de Donald Trump qui exaspère Ahmad, habitant de Damas.
3: Trump ne fait que brasser du vent. Il passe son temps à parler. Nous n'avons ni la capacité militaire ni la volonté d'entrer en guerre. Qu'il nous laisse tranquille.
2: En Syrie, nombreux sont ceux comme Aïché qui refusent l'idée d'une nouvelle intervention militaire après 14 années de guerre.
4: Si la Syrie attaquait le Hezbollah, l'Iran, son allié, finirait par attaquer la Syrie à son tour pour les défendre. Et au final, ce seront à nouveau les Syriens qui en paieront le prix.
2: Ancien allié de Bachar al-Assad, le Hezbollah a longtemps combattu en Syrie les groupes révolutionnaires. De quoi convaincre certains, comme Hassan, qu'une intervention est peut-être nécessaire.
5: Nous sommes toujours victimes d'attaques de cellules terroristes liées au Hezbollah en Syrie. Mettre fin à son influence dans la région devrait être une priorité pour tout le monde. Si un jour une intervention devenait nécessaire pour protéger notre pays, je serais le premier à prendre les armes.
2: À ce jour, l'hypothèse reste peu probable. Dans une logique de reconstruction, Ahmed al-Shara plaide plutôt pour un renforcement des relations économiques avec le Liban. Manon Chaplin, à Damas, RFI.
0: À Washington, le Sénat américain vient d'adopter une résolution symbolique pour demander au président Donald Trump le retrait des forces américaines en Iran. Quelques républicains se sont joints aux démocrates pour soutenir cette mesure. Un revers essentiellement symbolique pour le président Donald Trump, puisque le texte n'aura pas force de loi. Le dirigeant nord-coréen Kim Jong-un a affirmé que l'armée était en train d'équiper la marine d'armes nucléaires. Information partagée il y a quelques minutes par un média d'État. Le programme visant à équiper la marine d'armes nucléaires suit son cours sans dévier du cap prévu. C'est ce qu'a martelé le dirigeant au cours d'une cérémonie. Propos tenu à Nampo, non loin de Pyongyang, lors de la cérémonie d'entrée en service d'un des deux navires de guerre de 5000 tonnes mis à l'eau l'an dernier. Par le pays, la Corée du Nord devrait construire chaque année deux navires, dont un croiseur de 10 000 tonnes. C'est ce qu'a précisé le président Kim Jong-un. L'époque où notre marine n'était qu'une force chargée de défendre les eaux au large de nos côtes appartient désormais clairement au passé. Conclusion du président nord-coréen.
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0: Minuit 6 en temps universel, 2h06 à Paris, où nous venons peut-être de vivre la dernière cérémonie de panthéonisation sous la présidence d'Emmanuel Macron. Après Joséphine Baker, Robert Badinter ou encore Simone Veil, c'est le résistant et historien Marc Bloch qui a fait son entrée ce mardi dans le monument qui célèbre les grandes figures de l'histoire de France. Marc Bloch, historien, soldat et résistant assassiné par la Gestapo en 1944, la famille de Marc Bloch avait posé des conditions à cette panthéonisation. Elle avait d'ailleurs demandé expressément que l'extrême droite, dans toutes ses formes, soit exclue de toute participation à la cérémonie. Pourtant, à quelques heures de l'entrée de l'historien et du résistant au Panthéon, le président du RN, Jordan Bardella, a rendu hommage sur X à l'homme qui, je cite, a su dresser un réquisitoire implacable contre l'aveuglement d'une partie des élites françaises qui ont conduit notre pays à l'abîme en 1940. Fin de citation. Sophie Queuré, professeure d'histoire contemporaine à l'université Paris-Cité, explique pourquoi le RN cherche à récupérer politiquement cette panthéonisation.
7: Je crois que la politisation de la figure et du message de Marc Bloch, elle date des années 1990 et d'un certain débat aussi autour de la mémoire de la Seconde Guerre mondiale. Et elle était notamment complètement inconnue de l'extrême droite. Quelqu'un comme Jean-Marie Le Pen, je crois, l'a cité une fois, mais bon, l'extrême droite détestait la figure de l'intellectuel juif, détestait aussi Léon Blum, détestait tout ce que représentait finalement Marc Bloch. Donc pourquoi cette politisation et cette espèce de tension entre des récupérations politiques, je crois qu'elle est liée aussi à finalement une émergence de la figure de Marc Bloch comme résistant, comme patriote. Ces avertissements aussi contre la guerre qu'il ne faut pas refuser, ces avertissements aussi contre l'ingérence des puissances étrangères qu'on peut lire de différentes façons.
0: Au Sénégal, une proposition de réforme de la Constitution sera examinée ce mercredi en commission par les députés du pouvoir et de l'opposition. Objectif, proposer d'éventuels amendements avant que le texte ne soit soumis à l'adoption lundi prochain avec l'ensemble des députés. Mais des voix s'inquiètent déjà de potentielles différences entre la proposition de réforme faite par la présidence en avril dernier et celle présentée par les députés du PASTEF. À l'Assemblée, à Dakar, les explications de Léa Lisa Westerhoff.
8: Objectif affiché de la réforme, renforcer la séparation des pouvoirs et l'état de droit, avec par exemple la création d'une cour constitutionnelle à la place du conseil actuel, composé de 9 membres au lieu de 7, nommés pour un mandat unique de 6 ans par le chef de l'État, mais 3 de ces 9 membres pourront être désignés par le président de l'Assemblée nationale. L'idée étant de renforcer l'indépendance de cet organe garant de la Constitution. Autre nouveauté, le texte muscle les pouvoirs du Premier ministre et introduit une incompatibilité entre la fonction de président de la République et la direction d'un parti politique, comme ça a souvent été le cas au Sénégal. Enfin, les prérogatives de l'Assemblée nationale se voient élargies avec le droit d'auditionner toute personne via des commissions d'enquête. Mais dans un contexte de querelle politique à la tête de l'État, des voix s'inquiètent de certains ajouts faits par les députés du PASTEF au projet initial présenté par la présidence, comme sur l'article 57 de cette nouvelle constitution qui donnerait au Premier ministre le pouvoir de nommer aux emplois civils. Résultat, des députés réclament que l'avis donné par le chef de l'État sur cette dernière bouture de réforme de la constitution soit rendu public. Léa Lisa Westerhoff, Dakar, RFI.
0: En football, la Coupe du Monde continue. Panama-Croatie s'affronte en ce moment. Aucune des deux équipes n'a pour l'instant marqué. Et dans cette même poule, l'Angleterre s'est cassé les dents face au Ghana. Score 0-0 à 2h TU, coup d'envoi de Colombie, République démocratique du Congo. 2h10 à Paris, minuit 10 TU. C'est la fin de ce journal. Dans quelques instants, vous retrouvez Afro Club Deluxe.
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11: De retour sur RFI dans la Maison de Verre pour les 50 prochaines minutes avec mon équipe de luxe, c'est-à-dire Arthur Bon et Yasmine Boulan, déjà bien installés en régie et à la coordination générale pour accueillir comme il se doit l'invité du jour. C'est l'homme qu'on appelle 14, artiste capverdien qui vient nous présenter son album Memento Mori. Réagissez déjà sur WhatsApp au plus 33 6 58 18 46 86. Posez toutes vos questions, envoyez vos messages de soutien car on va aller dans une conversation très intense, c'est promis. Et pour ouvrir justement les hostilités, je vous propose d'écouter le titre Toute la Night, extrait de l'album Memento Mori, c'est 14.

0: conversation avec
1: 14 ou alors Lord 14. Il va nous en dire plus et dans la maison. Bienvenue mon cher 14.
2: Merci. Comment ça va?
1: Ben écoute, ça va super bien. D'habitude, c'est moi qui pose cette question, donc j'aime bien aussi qu'on demande de mes nouvelles. On vient d'écouter le titre Toute la Night.
2: Ouais.
1: Extrait de l'album Memento Mori.
2: Exactement.
1: Qui est ton dernier projet. Il est sorti le 30 avril 2026.
2: Oui.
1: Eh ben, t'es dans la maison. Et on va essayer d'en savoir plus sur l'homme derrière les chansons, tout simplement.
2: Ok.
1: Bienvenue dans l'Afro Club. 14, t'es imposant, tu es charismatique quand on te rencontre. On voit tout de suite l'artiste, mais qui était le jeune garçon avant la musique?
2: Un jeune garçon passionné de musique à cause de sa grand-mère. Né au Portugal, venu à Paris, à Vert, Torcy, en 77, à l'âge de 3. 4 ans, passionné de foot.
1: Passionné de foot, ça je l'ai vu aussi beaucoup.
2: Ouais.
1: Là, tu dis que c'est à cause de ta grand-mère que tu t'es mis dans la musique.
2: Ouais.
1: Moi je dirais plutôt c'est grâce à ta grand-mère parce que elle t'a inculqué les premiers souvenirs musicaux, en tout cas de ton pays d'origine ou du pays d'origine de tes parents qui est le
2: Cap-Vert.
1: Voilà.
2: Très grosse prestation en ce moment.
1: Ouais, à la Coupe du Monde, merci d'ailleurs pour ça. Donc, tu es en origine capverdienne, elle t'a forcément transmis beaucoup de choses, donc humainement et musicalement. Mmh. Qu'est-ce que ta grand-mère te faisait écouter?
2: Écoute, ma grand-mère, elle a grandi entre le Cap-Vert et Saint-Thomé.
1: Ah oui, en plus.
2: Elle a fui la faim au Cap-Vert pour le Saint-Thomé. Il y avait plus de nourriture et d'opportunités pour après aller à Lisbonne.
1: Mm-hmm.
2: Donc moi, j'ai la partie cap-verdienne. Il y a le Funana, tu vois, il y a le Ferrugat, Zek Nyarenad, César et Evre,
1: Tejive.
2: Et il y a tout ça. Mm-hmm. Et t'es obligé, tu vois. Ma grand-mère, t'as pas de,
1: jusqu'à pas le choix, quoi.
2: Non, t'as pas le choix. Le rap ou quoi, ça arrive, t'arrives et t'entends ça dehors, tu vois.
1: Ouais.
2: C'est pas possible. Donc, il y a ça. Et après, il y a le côté Saint-Thomé avec Camille Domingos, Africa Negra, mm-hmm. des groupes comme ça. Très bon.
1: C'est marrant parce que Saint-Thomé est en Afrique centrale, le Cap-Vert est en Afrique de l'Ouest, mais ce sont deux îles.
2: Ouais.
1: Donc, ta grand-mère, en fait, elle a quitté une île pour une autre avant, finalement, de s'installer au Portugal.
2: Au Portugal.
1: Voilà. Et au Portugal où tu as fait tes armes, maintenant que je sais à peu près ce qu'on écoutait avec la grand-mère, comment tu t'es construit dans l'univers rap?
2: Bah, moi, le rap, moi, quand j'arrive en France, très jeune, tu dois apprendre une nouvelle langue, tu t'adaptes au pays, tu t'adaptes à ça. La première chose que je me suis pris une claque, c'était la variété.
1: Mm-hmm.
2: Tu vois, la variété française, les Mylène Farmer, tu vois.
1: D'accord, ok.
2: Et Céline Dion. Et Marc Lavoine.
1: Ok.
2: J'aime beaucoup. Et après, Lunatique.
1: Ok.
2: Tu vois, Mafia Quinfri.
1: Là, c'est vraiment le grand écart.
2: Ouais, tu vois. Donc c'est là que j'ai commencé à prendre une claque musicale.
1: Mm-hmm.
2: Et je me suis direct identifié avec ce genre de musique.
1: Ok. Alors, tout à l'heure, je disais, on a 14 avec nous, ou plutôt Lord 14. J'ai envie de savoir. Pourquoi tu as choisi Lord 14 au départ et aujourd'hui c'est juste 14?
2: Ok, je vais expliquer. Lord 14, Lord en fait au Portugal, il m'appelait Lord. C'est un style de vie un peu plus high life.
1: Ok.
2: Et moi, quand j'ai commencé à chanter Lord 14, Lord 14, Lord 14, j'arrivais sur YouTube, je mettais Lord 14 et il y avait plein de Lord.
1: Ouais.
2: Plein de Lord 12, Lord 7,
1: Lord
2: Co-City. Et je me suis dit, non, c'est pas possible, là. Si je vais lancer un album, je vais enlever le Lord. Mais il y a beaucoup de personnes qui m'appellent Lord encore.
1: Bah oui, puisque tes premiers titres sont sortis sous le nom de Lord 14.
2: Ouais,
1: on aura l'occasion d'y revenir tout à l'heure. Mais j'aimerais qu'on écoute la chanson Pharma. Qui est donc extrait de ton dernier album Memento Mori. Je dis dernier album, mais c'est le premier en vrai.
2: C'est le premier en vrai.
1: Voilà. Et tu vas nous expliquer la conception de cet album sorti en deux phases.
2: Ok.
1: Allez, c'est parti. Tout de suite. Pharma, c'est 14 ou Lord 14, comme vous voulez.

0: C'était le titre Pharma, qui est la piste numéro 3 de l'album Memento Mori, de l'homme qu'on appelle 14. Pour moi, tu aurais pu ouvrir l'album avec cette chanson, c'est pour ça que j'ai choisi de l'écouter, parce qu'elle résume un petit peu ton univers. On a l'impression d'avoir du son afro, du zouk, de la chanson, du rap, il y a tout dans Pharma. Et puis t'es un petit peu le, comment dire, pas le dealer, mais le pharmacien, quoi.
1: Le pharmacien.
0: Ouais,
1: pharmacien.
0: Ouais, exactement. Ouais, ouais. Donc, pourquoi ce titre Pharma?
1: Ah, bah, Pharma, c'est, play word avec le mot de vouloir quelqu'un de toxique.
0: Ok, d'accord.
1: T'arrives pas à laisser partir.
0: À laisser partir cette personne. Ouais. Donc, en fait, tu es addict à une personne toxique.
1: Voilà.
0: Ok, d'accord. Ouais, bah, dans la chanson, on entend clairement que tu évoques ce sujet-là, mais en parlant d'une fille, en fait.
1: Voilà.
0: Donc, d'une relation.
1: Je suis en train de lui dire.
0: Oui.
1: Que je suis pas disponible émotionnellement, on va dire ça.
0: Et ça parle à beaucoup de gens qui écoutent ce titre-là et qui se disent, ben, Pharma, c'est peut-être fait pour moi. Et ça, c'est justement ça, quand on écoute ton album, il y a tellement d'influence, on a l'impression qu'on peut prendre, piocher un peu à gauche, à droite, et se retrouver dans chacun des titres. Donc oui, Pharma évoque une dépendance.
1: Merci d'avoir reconnu le zouk dans ce son-là.
0: Ah ben tu sais, c'est le côté
1: très, très important.
0: C'est le côté j'ai envie de dire Cap Vert.
1: Ouais.
0: Voilà. Et donc le titre Pharma, ça parle d'une dépendance. Mais est-ce que tu as trouvé le médicament pour ça?
1: Non.
0: Non.
1: J'essaie.
0: Toujours.
1: J'essaie toujours. Mais je suis ouvert.
0: Mais tu sais que notre époque, c'est un peu ça. On est parfois accroché à des personnes toxiques, mais on ne trouve pas le remède pour s'en séparer, quoi.
1: Ouais. Soit tu dois trouver tu dois essayer de trouver le remède.
0: Ouais, que chacun trouve son remède, en fait.
1: Ouais. Voilà. Bon. C'est dur, mais bon.
0: Ok, Docteur Lord 14 vous demande de vous débrouiller. Ok, donc ça, c'était pour le titre Pharma. Il y a un autre titre que j'aime bien aussi dans l'album. J'ai fait mon petit top. C'est le titre Beamer.
1: Beamer.
0: Ouais. Alors là, on sent, comment dire,
1: la rage.
0: Oui.
1: J'ai envie de dire. J'ouvre ça avec Georges Nettes.
0: Georges Nettes.
1: C'est un Georges Nettes. C'est un grand.
0: Longtemps là.
1: Ouais. C'est un grand musicien décédé du Cap Vert, influence de ma grand-mère.
0: Et ben, c'est un hommage bien réussi. Ouais. On écoute un extrait de Beamer.

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1: C'était un court extrait de la chanson Beamer, toujours extrait de l'album Memento Mori de 14. Donc tu ouvres ce titre avec George Neto, qui est décédé en 2020. C'est une grande figure de Funana qui faisait de la colazo au Cap Vert. Explique-nous un petit peu cette... pourquoi tu as choisi déjà d'ouvrir avec lui.
2: Déjà, ce qu'il est en train de dire en créole du Cap Vert, c'est-à-dire ce que Dieu veut te donner, le diable ne peut pas le prendre. Et vu que Memento Mori, je l'ai créé en mode t'es en train de lutter contre tes démons. C'est pour ça que c'est un voyage et qu'il se termine partout. On en arrivera. Et donc c'est un concert. Et il l'a dit dans un concert, j'ai vu ça. Quand ma grand-mère elle me demande tout le temps de mettre sur YouTube, elle sait pas écrire, donc elle me demande de mettre sur YouTube et tout ce que George Net, je dois mettre.
1: Tu mets.
2: Tout le temps. Et j'ai entendu ça, j'ai dit ah, ça c'est une intro.
1: Ça t'a parlé tout de suite. Ouais. Ok. Ouais, effectivement, je me suis rendu compte en écoutant l'album que dans beaucoup de titres tu évoques tes démons et que tu essaies de t'en débarrasser et que tu les emmènes auprès du père, je crois. Donc je me suis dit alors. 14 essaye de nous faire passer un message ou alors il est vraiment croyant en fait.
2: Non, je suis croyant. Et le voyage, j'ai eu des situations dans ma vie où des fois, quand les choses vont pas du côté que t'en, de la manière que tu veux, ou, tu vois, nous les humains normalement on veut les choses pour demain directement, tu vois. Et tu commences à perdre un peu cette foi. Tu commences à aller dans d'autres chemins où c'est beaucoup plus sombre. Donc, je passe un message en te faisant danser. C'est comme les Capverdiens, on aime faire ça. Ouais. Le Funana, même le Funana, à la base, c'est musique d'esclave, tu vois ce que je veux dire. Et donc, mais on te fait danser dessus.
1: Toujours très dansant, ouais. Ouais. Et aujourd'hui, qu'est-ce qui te fait réellement te sentir ou te donner la sensation que tu as réussi à passer le message que tu voulais ou tu as réussi à atteindre ton objectif?
2: Quand j'arrive, comme avec toi, là, cette conversation-là, et que tu te rends compte de. Tu es en train de passer un message, quand les gens regardent le court-métrage, à chaque personne qui me donne leur feedback à chaque fois que je suis avec eux, et je pense que j'arrive à bon port.
1: Le court métrage que tu évoques, on le retrouve sur ta chaîne YouTube. Ouais. Donc c'est le court métrage de l'album Memento Mori. Ouais. Donc à retrouver quand vous le voulez, tout simplement. On va pouvoir écouter la chanson Mon bébé.
2: Ouais.
1: Toujours extrait de cet album, qui fait partie de mon top 3. Hein.
2: Ok.
1: Après je te donnerai les autres titres que j'aime bien dans cet album.
2: Ça c'est le troisième.
1: C'est mon top 3, mon bébé.
2: Ok.
1: Je te donnerai les autres tout à l'heure.
2: Ok.
1: Ouais. Donc on écoute ces titres-là. Parce qu'il y a tout ce qu'il faut. Je sais pas si. Écoute bien le compas. Là tu nous fais tout là.
2: J'ai pris beaucoup de musiciens, c'était une guerre d'ego cette session là.
1: Allez, on écoute.

0: Richard XIV, pour moi, le titre là, mon bébé, c'est certainement le plus accessible du projet.
1: Okay.
0: On peut l'écouter, qu'on soit fan de rap, qu'on soit fan de compact, ou voilà, de pop urbaine, afro-pop urbaine, c'est un titre pour moi universel.
1: Okay. Merci, merci.
0: Et qui est ce bébé finalement?
1: Ce bébé ce bébé, il est parti, ça fait pas longtemps, mais il est parti.
0: Ok, d'accord.
1: Mais ouais, elle a inspiré le son.
0: Oui.
1: Mais elle est revenue après.
0: Ok. C'est bien ça.
1: Après
0: c'est...
1: l'émission, elle va revenir en
0: okay. C'est bien ces histoires de comment dire de va-et-vient finalement. Ouais. Bah, c'est la vie, hein,
1: ouais.
0: Tout simplement. Et quand tu écris un morceau plus sentimental comme ça, est-ce que c'est plus facile pour toi qu'un titre rap?
1: Ouais. Pour moi, ouais. Parce que je sais pas, c'est tu vois, un milieu de terrain. Et je dis en attaquant,
0: ouais.
1: Moi, je peux, ça, mon bébé,
0: c'est ça, quoi.
1: C'est 10.
0: C'est
1: et moi, je suis
0: 10. Ouais, voilà. Ouais, c'est une métaphore footballistique pour tous ceux qui ne suivent pas le foot.
1: Vrai.
0: Ouais, il faut toujours expliquer parce que Arthur Bon, il connaît rien au foot, par exemple. Non, je plaisante. C'est plutôt Yasmine Boulan qui n'y connaît rien au foot. Et c'était le titre Mon bébé, donc, qu'on retrouve dans ton album. Alors, maintenant, je veux qu'on écoute le titre Confiance qui, pour moi, fait partie de ce top 3.
1: Ok.
0: Parce que la confiance, tu fais pas confiance à ton gars, en fait.
1: C'est un
0: de tes gars qui calcule ta go.
1: Mmh.
0: Ouais, et pas que ça, d'ailleurs.
1: Mmh.
0: Ok, on écoute un extrait, puis tu nous en parles.
1: Ok.
0: C'est parti, c'est Confiance.

0: On joue avec ta Pavarotti. 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
1: Tu vois là mon cher 14, tu es dans le style afro beats nouvelle génération, on dit même Zankou au Nigeria et au Ghana et tu rappes dessus. Tu vois, tu peux faire tous les sons, tous les styles selon moi.
2: Merci.
1: Et donc la confiance, on s'adresse à
2: ouais.
1: Voilà,
2: il y a plusieurs scénarios.
1: Ouais.
2: C'est des expériences.
1: Encore une fois,
2: Je
1: n'osais pas te poser la question parce que je me suis dit les titres sont parfois un peu trop personnels pour être vrais.
2: Ouais. Ouais, on en arrivera là. Mais ça c'est vraiment une situation.
1: Ok.
2: Lui, il sait pas que je sais.
1: D'accord.
2: Donc, si moi, je sais, donc ça m'a inspiré.
1: Ok.
2: Tu vois, donc c'est. Voilà.
1: Donc, c'est une histoire vraie.
2: Ouais.
1: C'est un de tes proches qui a essayé de.
2: Voilà, Lago, et après, bah, Lago.
1: On va dire de te la mettre à l'envers.
2: Mettre à l'envers.
1: Ouais.
2: Avec Lago, avec.
1: Ok.
2: Commissariat, tout ça.
1: Ah, d'accord, ok. Moi, je me disais vraiment que c'était une fiction. Et...
3: Non.
1: Ok.
2: Ouais,
1: ok.
2: Ouais, c'est vraiment quelque chose qui s'est passé.
1: Ouais, mais ta vie est un film, 14.
2: Ouais.
1: Là, si tu sors un film, on va l'appeler Louis XIV. Hein.
2: Ouais. J'espère avec un bon final.
1: Avec un bon final, quoi. Là, on va écouter une chanson qui s'appelle Go Fast. J'espère. C'est une histoire vraie ou pas?
2: Non, ça c'est fiction. C'est okay, fiction. Ouais.
1: Parce que Go Fast, là, on parle pas que de vitesse.
2: Ouais.
1: On parle de, comment dire, d'un trafic.
2: Ouais.
1: Voilà. Et on part du sud de l'Europe pour aller en Europe de l'Est en transportant des substances pas très nettes. On écoute Go Fast et puis tu nous expliques.

0: go fast.
1: Ouais, l'énergie.
0: Alors, est-ce que parfois tu as l'impression que l'industrie justement oblige à courir sans cesse, à aller trop vite?
1: Je pense que l'industrie est la vie.
0: Ouais.
1: La vie réelle est... c'est tout le temps en mouvement.
0: Ouais.
1: Tu dois être tout le temps en mouvement, tu dois être présent partout. Même en tant qu'artiste, tu dois être sur les réseaux, tu dois être au studio, tu dois être promo, tu dois, tu vois.
0: Ouais, on demande trop.
1: C'est, tu vois.
0: Et ça te prend la tête?
1: Non.
0: Bon, ça fait partie du job.
1: Ça fait partie du job. Ouais. Je rencontre des gens comme toi, bonne énergie. Tu vois, tout se passe bien, donc.
0: Bon, c'est l'essentiel.
1: On va pas se plaindre.
0: Et quelle est la dernière fois où tu as volontairement ralenti le rythme?
1: En studio. J'étais en train de faire l'album, préparer l'album.
0: Ouais. Ok.
1: Quand j'ai commencé à faire de la musique, j'allais dans tous les sens.
0: Mm-hmm.
1: Je savais pas ce que je voulais faire en termes de DA moi-même. Tu vois, je trouvais pas. Je faisais ça. J'aime tout faire. J'aime tout mélanger. Et du coup, quand tu veux plaire à tout le monde, tu plais à personne.
0: Ouais.
1: Donc j'ai dû ralentir, prendre sur moi-même, prendre du recul, penser à créer une certaine sonorité.
0: Et merci de m'avoir tendu la perche, puisque tu disais que tu allais un peu dans tous les sens à tes débuts. On va écouter Paycheck, un titre qui est sorti en 2020. Donc là, on est vraiment dans tes débuts.
1: C'est mon deuxième son, ça.
0: Ton deuxième son, en plus.
1: Enregistré toute ma vie.
0: Voilà. Et c'est Lord 14, encore à cette époque. Et t'es avec Plutonio.
1: Ouais, le frérot.
0: Voilà. On va voir à quel point t'es polyvalent.
1: Okay.
0: On écoute un extrait, mon cher.

0: Alors, aujourd'hui, quand tu écoutes cette chanson 14, le titre c'est Paycheck, ouais. Qu'est-ce qui te fait sourire? Parce que je t'ai vu sourire quand j'ai envoyé le titre.
1: Ça me rappelle l'énergie quand j'ai enregistré ce ouais. son. La vidéo, c'était en janvier, il faisait froid. Super froid. Et le frérot, c'est mon deuxième son de toute ma vie. Il a écouté parce qu'il était déjà, il allait faire une grande salle au Portugal déjà. Et moi, il a écouté le refrain, que c'est en créole du Cap-Vert. Et il a dit non, c'est un truc, je rentre dedans. Et il a fait un couplet. Il m'a tué sur le couplet.
0: Ok.
1: Il avait plus d'expérience.
0: Ce qui est normal.
1: Ouais. Donc,
0: tellement tu allais dans tous les sens, tu as aussi sorti ce titre-là, Zona. Toujours en 2020.
1: T'es allé rechercher.
0: J'ai pas ça en revue, moi. On me dit tu reçois 14. Il faut bien qu'on écoute un petit peu ce que tu faisais avant. Okay. Donc, Zona, qu'est-ce que tu racontais dans ta Zona à l'époque?
1: Je raconte des différentes personnes qu'il y a dans une zone, tu vois. Il y a ceux qui parlent à la police, il y a ceux qui consomment, il y a ceux qui boivent.

0: 14. Ah, moi, si je peux le dire. J'aime beaucoup, moi, ce titre Zona, okay, ouais, okay, qui nous montre vraiment toutes les facettes de ta personnalité artistique.
1: Tu préfères comment?
0: Moi, j'aime quand tu fais des choses un peu plus douces.
1: Ok.
0: Tu fais de l'afro, on va dire.
1: Okay, okay, ouais, okay.
0: Ça, c'est ma corde sensible. Mais j'avoue que le rap, c'est aussi un. Je me dis, ça, c'est le genre de titre que je peux écouter à la salle de sport.
1: Oh, okay, okay,
0: ou quand je joue au basket, tu vois, okay, pour me mettre bien.
1: Toi, la salle de sport, tu écoutes du rap?
0: Ouais.
1: Ok.
0: Ouais. Okay. J'aime bien les titres comme Dazo.
1: Moi, à la salle de sport, je suis en mode zouk.
0: Ah ouais? Ah ouais, d'accord. Et pourquoi?
1: Je sais pas, je suis en mode zouk, tu vois.
0: Ok.
1: Zouk, femme forte,
0: c'est
1: zouk ancien,
0: ça,
1: tu vois.
0: D'accord, ok.
1: Ouais, ouais.
0: Bon, c'est bien, il faut adoucir les muscles.
1: Ouais.
0: Là, j'aimerais bien qu'on écoute un extrait de la chanson Un Trace d'Otro. Ouais, c'est, je l'ai bien prononcé.
1: Ouais, ouais, ouais, ouais.
0: Voilà, donc.
1: Cap Vert, toi?
0: Bah, ah, pas du tout.
1: Cap Vert, bah là, le Cap Vert, ça vient.
0: Le Cap Vert, remonte. Ah, ils savent faire un Cap Vert. Levanta, l'an 14. Allez, c'est parti, on l'écoute.
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0: Alors tu vois, j'ai l'impression que tu étais parti en mission pour représenter toute la diaspora capverdienne à travers ce titre-là, Un tras d'autre, qui signifie
1: un après l'autre.
0: Ok, d'accord. Ouais,
1: donc je suis en train de dire qu'elle est...
0: Bah, elle enchaîne.
1: Ouais, ouais.
0: Voilà. On va dire sans expliquer plus, ouais, quoi. Ouais, voilà. Ouais. Parce que parfois, je me suis rendu compte qu'il y a des paroles qui sont interdites au moins de 18.
1: Ouais, ouais, voilà. Cru, ouais, un peu plus.
0: Ouais. Ce qui n'est pas le cas dans la chanson Lolita, ou si, quand même. Hein.
1: Ouais, un
0: voilà,
1: peu.
0: Avec
1: un peu.
0: DJ Dada.
1: Ouais.
0: Ouais.
1: Donc, t'es parti.
0: Bah, on a tourné, on a travaillé. Avec Arthur Bon. Donc Lolita, là, on parle de qui dans Lolita?
1: Lolita, c'est une métaphore.
0: Ouais, j'ai compris que c'est une métaphore, mais...
1: Ouais, c'est une petite amie.
0: Un peu volage.
1: Un peu volage.
0: Ouais.

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0: Mercredi 24 juin, bonsoir à tous, soyez les bienvenus dans la session soirée de l'info sur RFI, c'est parti pour 3 heures d'actualité. Le programme, dans 10 minutes, le grand reportage qui nous emmènera en Italie, on va parler crise des engrais, alors c'est une des grandes conséquences de la situation au Moyen-Orient, avec l'incertitude qui demeure dans le détroit d'Ormuz, l'Italie est très dépendante de ses importations d'engrais, et donc face à cela, eh bien les agriculteurs proposent de nouvelles approches, plus naturelles, plus locales, ce sera avec Anne Verdaguer. Juste après le débat du jour, on va évoquer ce qui fait la une de l'actualité française depuis la fin de semaine dernière, c'est la vague de chaleur qui touche également une grande partie de l'Europe. Le gouvernement français multiplie les cellules interministérielles de crise, mais il peine à apporter une réponse satisfaisante alors que la France suffoque. Face à cela, nous poserons la question, est-ce de l'impréparation ou est-ce du déni? Pourquoi si peu de solutions face à un changement climatique pourtant annoncé depuis des décennies? Réponse à suivre dans 30 minutes. Dans une heure, le grand journal du soir et le dossier qui sera consacré au plan d'évacuation des 11 000 marins qui sont bloqués dans le détroit d'Ormuz. 18h30 TU Afrique Soir, première édition de ce mercredi. 19h10 TU, dans 2h10, le grand entretien du soir avec la féministe Claudine Monteil. Amie, biographe, camarade de lutte de Simone de Beauvoir, elle va nous raconter 55 ans de lutte pour les droits des femmes, alors que c'est aujourd'hui la journée des femmes dans la diplomatie. Et puis, la canicule, à nouveau au menu d'Action de l'Europe. On va évoquer les solutions en Espagne et en Belgique pour s'adapter. Reportage également en Hongrie, où l'après Viktor Orban s'avère plus compliqué que prévu pour le nouveau Premier ministre. Peter Maguire, ce sera à 19h40, temps universel. Mais pour l'heure, 17h02 TU, bonsoir Adrien Delgrange.
2: Bonsoir à toutes et à tous.
0: L'heure de votre journal est donc à la une. Ces records de température qui, en Europe, ont encore été battus aujourd'hui.
2: La France a notamment connu sa journée la plus chaude jamais enregistrée, effaçant ainsi le record d'hier. Même triste record battu aujourd'hui pour un mois de juin au Royaume-Uni, avec précisément 35,7 degrés enregistrés à Charlewood dans le sud de l'Angleterre. Alors que l'Europe se réchauffe deux fois plus vite que le reste du monde, les Européens ont-ils suffisamment pris la mesure de l'ampleur de ce phénomène? Réponse de Robert Vautrin. Il est météorologue et co-président du GIEC, le groupe d'experts sur le climat.
3: Encore beaucoup de monde n'a pas réalisé la vitesse à laquelle le changement climatique apparaît. Aujourd'hui, avec des émissions de gaz à effet de serre aussi fortes, des études montrent par exemple que la fréquence des vagues de chaleur extrêmes double tous les 10 ans. Vous rendez-vous compte? Ça veut dire que le climat n'est plus du tout le même, donc d'une décennie à l'autre. On est tout le temps en retard, on court après les phénomènes. Non, il faut anticiper l'adaptation en prévoyant ce qui va se passer en 2050, en 2060, 2070. Et là, on sera prêt à faire face à des situations d'aujourd'hui. Donc, il est vraiment indispensable qu'au niveau européen, la prise de conscience soit très forte parce que ces vagues de chaleur font des centaines, des milliers de morts.
2: Trop tôt encore en France pour dénombrer le nombre de morts victimes de la canicule qui va se poursuivre ce week-end sur une grande partie de la France. C'est ce que nous indique Météo France avec des températures maximales prévues autour des 42 degrés. Et puis cette autre question, comment évaluer l'impact financier du réchauffement de la planète sur les États alors que l'Europe est frappée par une vague de chaleur extrême? Des chercheurs en finance appliquée liée à l'EDEC Business School lancent la première notation des risques climatiques. Il s'agit de quantifier l'impact de la hausse des températures sur le produit intérieur brut des pays. Commençons avec vous, Claire Fage, par les plus mal notés.
4: L'Arabie Saoudite, le Brésil et le Mexique pourraient d'ici 2050 perdre jusqu'à 15% de leurs richesses, notamment agricoles, à cause de la montée des températures. Ils reçoivent la pire note G. Mais les États-Unis sont aussi très mauvais élèves, avec une chute anticipée de 10,4% du PIB. Ils sont notés E. Nicolas Schneider est l'ingénieur de recherche qui a mis au point ces Scientific Climate Ratings.
5: Certains États, notamment du sud des États-Unis, seront plus impactés que d'autres au nord des États-Unis, mais en général, le signe absolu agrégé est bien négatif pour les États-Unis, pour cet État qui a décidé de ne pas suivre les objectifs de transition très récemment.
4: L'Italie est le pays d'Europe le plus mal noté, c'est comme la Chine et l'Afrique du Sud. La France, avec 6% de richesse en moins à l'horizon 2050, est notée B, au même niveau que la Turquie et l'Argentine. La Russie et le Royaume-Uni, moins exposés à la hausse des températures, récoltent la meilleure note, le A. Le but de cette notation souveraine des risques climatiques est d'éclairer en particulier les banques. Elles acquièrent beaucoup d'obligations à long terme émises par les États. Il s'agit aussi d'encourager ces États à agir contre et face au réchauffement parce qu'il devient un vrai risque pour la solvabilité de leurs dettes.
2: Claire Fage, RFI à Paris, 19h05. Deux morts au Liban, victimes d'une frappe de drone israélien contre un véhicule. Ça s'est passé cet après-midi dans la région de Nabatieh, dans le sud du Liban. C'est ce que nous indiquent des autorités libanaises. Dans ce contexte, le ministre israélien de la Défense, Israël Katz, lui, nous indique que les États-Unis n'ont pas demandé à Israël de se retirer du sud du Liban, une condition qui aurait été posée pourtant par Téhéran dans ses négociations avec Washington. Pendant ce temps-là, suite de la visite du chef de la diplomatie des États-Unis dans le Golfe après les Émirats Arabes Unis, le Koweït et Bahreïn, ce mercredi, Marco Rubio participe ce jeudi également, toujours à Bahreïn, à une réunion du Conseil de coopération du Golfe. C'est une réunion qui regroupe les 6 monarchies de la péninsule arabique. Le secrétaire d'État des États-Unis va poursuivre son délicat travail d'explication auprès d'alliés qui doutent de leur partenariat avec Washington après avoir subi les conséquences de la guerre lancée contre l'Iran. Nicolas Falaise.
6: En atterrissant dans la région, le chef de la diplomatie américaine a dit vouloir rassurer les alliés des États-Unis à l'heure où Washington négocie avec l'Iran. Les monarchies pétrolières de la région sont directement concernées par ce qui ressortira de ce processus, préoccupées notamment par la question de la libre navigation dans le détroit d'Ormuz, où l'Iran demande d'exercer un contrôle accru. Mais Marco Rubio va aussi entendre des pays du Golfe profondément affectés par les conséquences de la guerre lancée par les États-Unis et Israël contre l'Iran en février dernier. La riposte iranienne a pris la forme de milliers de missiles et de drones tirés en direction des monarchies alliées de Washington. C'est leur modèle tout entier qui est remis en question. Adieu, prospérité, attractivité et stabilité reposant sur une sécurité garantie par les États-Unis. C'est bien à ce choc qu'a tenté de répondre le chef de la diplomatie des États-Unis ce mercredi, en assurant que son pays s'engageait à garantir la sécurité des Émirats Arabes Unis. Propos qu'il va certainement devoir marteler à chacune des étapes de ce déplacement dans le Golfe.
2: Nicolas Falaise, pour la première fois en France, un cas d'Ebola a été diagnostiqué chez un médecin revenant de RDC, la République démocratique du Congo, actuellement frappée par une importante épidémie. Les autorités sanitaires françaises se veulent rassurantes. Les personnes ayant été en contact avec ce patient arrivé hier à bord d'un vol Air France en provenance de Kinshasa sont en cours d'identification, indique le ministère français de la Santé, qui précise par ailleurs dans un communiqué que ces personnes devront effectuer un isolement à domicile de 21 jours. Enfin, une polémique pas franchement de nature à aider la banalisation du Rassemblement National. Depuis le week-end dernier, des élus de gauche pointent sur les réseaux sociaux une vidéo qui montre des électeurs du RN tenir des propos racistes. Raphaël Delvolvé, l'affaire a fini par faire réagir le gouvernement.
7: Le Pen au pouvoir, les Arabes à l'abattoir, peut-on entendre très distinctement de la bouche de jeunes dans une discothèque à Rodez, dans le sud de la France. Interrogé, la porte-parole du gouvernement Maud Bréjon condamne.
8: C'est absolument inadmissible.
7: Insuffisant pour le député du département concerné, Laurent Alexandre de la France Insoumise. Il interpellait le gouvernement à l'Assemblée ce mercredi.
9: Ces appels au meurtre raciste est une nouvelle étape de banalisation du discours de l'extrême droite. Voilà ce que donne la complaisance médiatique et politique avec le RN.
7: Réponse de la ministre chargée de la lutte contre les discriminations, Aurore Berger, qui prépare un texte de loi pour combattre le racisme et l'antisémitisme. Elle appelle au sursaut et s'adresse à l'extrême droite.
10: Vous devriez être les premiers à condamner à partir du moment où ils se réclament de votre candidate à l'élection présidentielle.
7: Marine Le Pen, elle aussi interrogée ce mercredi à la radio, condamne les propos. La leader d'extrême droite rejette cependant toute responsabilité.
11: Demain, vous trouverez des mises en cause d'autres natures et les responsables politiques qui seraient cités ne peuvent pas être tenus pour responsables. Sinon, on ouvre à toutes les instrumentalisations possibles.
7: Les mots d'une responsable politique souhaitant polir l'image de son parti, mais qui peine toujours à faire taire ce type de polémique, venant en l'occurrence de soutien du RN, mais aussi parfois de candidats, comme lors des législatives 2024 avec les devenues célèbres brebis galeuses.
2: Raphaël Delvolvé, dans 20 minutes le débat du jour sur la canicule en Europe. Mais avant cela, grand reportage en Italie.
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8: Al fertilizzante minerale che viene anche da Hormuz, ma viene anche dalla Russia, viene in gran parte da zone.
12: Les engrais chimiques qui arrivent du détroit d'Hormuz, mais aussi de Russie, proviennent en grande partie de zones géopolitiquement sensibles. Pourquoi? Parce que pour faire des fertilisants à base d'azote, par exemple, il faut beaucoup d'énergie, comme on en trouve largement dans les pays du Golfe ou en Russie. Ces engrais importés nous exposent donc à des crises géopolitiques et nous rendent dépendants de la disponibilité de ces nutriments. Et paradoxalement, seulement, non pas pour nous nourrir nous-mêmes, mais pour nourrir les animaux que nous élevons.
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13: La guerre au Moyen-Orient a fait flamber le prix des engrais dans le monde entier, entre autres conséquences économiques. Le retour à une libre circulation dans le détroit d'Hormuz est encore incertain, mais quoi qu'il en soit, la perturbation du marché des engrais, et donc des récoltes, a pour conséquence directe une aggravation de l'insécurité alimentaire. Contrairement au pétrole, il n'existe pas de réserve stratégique pour les engrais. L'Italie est particulièrement touchée. Un pays très dépendant de ses importations d'azote, en particulier pour les cultures céréalières de la plaine du Pô. En réaction, les agriculteurs tentent donc de nouvelles approches plus naturelles et plus locales. Italie, la révolution silencieuse des engrais, un grand reportage d'Anne Verdaguet.
14: Près de Milan, la ferme de Cesare Fedeli est aux portes de la ville. Il cultive ici du riz, mais aussi du soja et du maïs pour nourrir ses bêtes, une quarantaine de vaches limousines. Et depuis le début de la guerre en Iran, ses dépenses sont explosées.
15: Tout a commencé au printemps, quelques semaines après le début du conflit au Moyen-Orient. C'est justement le moment où l'on a le plus besoin d'engrais. Et c'est là que les coûts ont décollé, aussi bien pour les fertilisants que pour le gazole agricole. Il y a une augmentation des coûts d'environ 35 à 40 000 euros. Cette hausse, on ne peut que la subir, voilà tout.
16: C'est comme si manquait l'oxygène, l'eau, je ne sais pas comment dire, non ?
15: C'est comme si nous manquions d'oxygène, d'eau. On est asphyxié. Je ne sais pas comment le dire autrement. À force de tirer sur la corde, la vache s'étrangle, comme on dit ici. La peur aujourd'hui, c'est de produire à perte, que la valeur de la récolte ne permette plus de couvrir les coûts de production. Nous sommes arrivés à un point de non-retour.
14: À une quarantaine de kilomètres à l'est de Milan, la ferme d'Uberto Resta et de son frère Nicolo s'étend sur 600 hectares avec des cultures céréalières et 300 têtes de bétail. On y produit du lait pour le fromage Grana Padano et Uberto fait le même constat devant ses factures.
17: Nous, Melo, tu as les chiffres?
18: 107.
17: Noi quest'anno abbiamo...
18: Nous, cette année, nous avons acheté pour 107 000 euros d'engrais. C'est exactement la même somme que l'année dernière, le même budget. Seulement, comme les engrais coûtent plus cher, nous avons acheté environ la moitié des volumes. Et notre terre est très caillouteuse sur une partie de notre terrain. Elle a besoin de substances organiques. Ce n'est plus tenable. Et si les prix des denrées baissent et que les coûts augmentent, on est foutu. Nous ne savons vraiment plus comment faire. Et ce n'est pas seulement une question d'engrais. Le système tout entier a un problème et nous arrivons vraiment à un effondrement de ce système.
14: Dans cette plaine du Pô qui est le grenier de l'Italie et qui s'étend sur un tiers du territoire italien, les sols sont appauvris par des décennies de culture intensive. Et il faut toujours plus de fertilisants pour faire pousser les plantes. L'Italie importe 70% de ses engrais chimiques. Damiano Di Simine, responsable scientifique de l'organisation environnementale Legambiente Lombardie.
2: Nous vivons un grand paradoxe parce que d'un côté, nous sommes très dépendants des fertilisants chimiques de synthèse et de l'autre, nous avons un excès de nutriments, de minéraux dans notre terre, surtout l'azote et le phosphore, et c'est un problème environnemental. La plaine du Pô, qui est la zone agricole la plus intensive d'Italie, ne représente que 10% de la surface agricole italienne et consomme environ 50% des fertilisants. C'est lié au type de culture, en particulier les cultures fourragères pour nourrir le bétail. Nous consommons beaucoup trop de fertilisants et l'azote, s'il n'est pas immédiatement utilisé par la plante, finit dans les eaux, les nappes phréatiques, les fleuves, jusqu'à la mer. Cela donne lieu à une pollution par les nitrates qui sont des substances cancérigènes, qui se retrouvent dans l'alimentation et dans notre corps à cause de ce phénomène que l'on appelle l'eutrophisation.
14: L'Italie a réclamé la mise en place d'un corridor humanitaire sur le détroit d'Ormuz pour les engrais, alors que les craintes de crise alimentaire se renforcent. Le puissant syndicat agricole italien Coldiretti s'est rendu au Parlement européen à Strasbourg le mois dernier pour réclamer notamment la suspension de la taxe carbone aux frontières qui s'applique également sur les engrais. Luigi Simonazzi de Coldiretti Milan.
19: La vraie question, c'est celle de notre sécurité alimentaire. L'agriculture européenne dépend encore largement de produits qui viennent de l'extérieur. Il faut une politique agricole différente qui permette aux exploitations de travailler et de faire un bénéfice juste. Personne ne veut perdre de l'argent. Pendant le Covid, nous avons compris que l'alimentation ne tombait pas du ciel. Derrière chaque produit, il y a des filières agricoles, des exploitants, qui ont besoin de stabilité, de politique stable, de pouvoir se projeter vers l'avenir. Sinon, nous serons toujours dépendants des importations, agriculteurs comme consommateurs.
14: Si la Commission européenne a promis une aide de 540 millions d'euros aux agriculteurs, c'est en réalité toute une partie du système agricole qu'il faudrait changer. L'Italie a déjà pris le virage de la méthanisation depuis des années, tout comme l'Allemagne ou la France. Dans la plaine du Pô se dressent des centaines de dômes qui produisent de l'énergie, du biogaz grâce aux lisiers du bétail, mais aussi du digestat, un résidu riche en nutriments qui peut être utilisé comme engrais naturel. Près de Modène, à San Felice sul Panaro, la ferme Risaia del Duca a intégré un centre de recherche agronomique et zootechnique, une sorte de laboratoire à ciel ouvert dans la gestion du fumier animal. Alessandro Regazzoni, professeur à l'Université de Bologne, est responsable du projet.
20: Le lisier d'un élevage n'est pas un déchet, c'est une ressource, c'est quelque chose que la terre a besoin de recevoir. Et la terre n'est pas seulement un support où l'on pose une graine, c'est un système vivant qu'il faut nourrir et préserver. Le paradoxe aujourd'hui, c'est que nous retirons cette matière organique des sols, puis nous essayons de compenser avec des engrais chimiques, et c'est un désastre.
14: Ce digestat est séparé en une partie solide et une autre liquide microfiltrée qui peut être utilisée au cœur de la plante. Alessandro Regazzoni.
20: Nous avons étudié une façon de ne pas laisser l'azote se volatiliser dans l'atmosphère. C'est pourquoi nous travaillons sur des systèmes qui permettent de mieux le stocker et de l'enfouir sous terre. Il y a aussi des solutions naturelles comme la zéolite, un minerai d'origine volcanique qui fonctionne comme une éponge et qui absorbe le lisier. Elle le libère uniquement quand la plante en a besoin. Nous nous servons aussi des cartes faites par satellite, car un champ n'est jamais uniforme. Même sur une petite parcelle, les besoins peuvent être différents d'une zone à l'autre. Si nous savons exactement où la plante a besoin d'azote, nous pouvons réduire les apports, limiter les impacts sur l'environnement et économiser de façon importante les ressources.
16: L'efficientamento diventa importante.
14: L'ensemble de ces expérimentations devrait permettre de réduire les coûts de production de 20%. Pour autant, le digestat seul ne permet pas de régler le problème des fertilisants. Son utilisation est encore fortement encadrée et mal utilisée, il peut avoir un impact non négligeable sur l'environnement. La vraie question est la suivante. Pourra-t-on un jour se passer des fertilisants chimiques pour nourrir 10 milliards d'êtres humains sur Terre d'ici 2050? rendons dans la plaine du Piémont, au pied des Alpes, plus précisément dans la province de Vercelli, qui est reconnue comme la capitale européenne du riz. C'est là que Mara et Manuele ont repris la ferme rizicole des grands-parents, une exploitation de 130 hectares, et ils ont pris un tournant radical après 40 ans de monoculture.
0: Ça a été une expérimentation qui a duré plus de 10 ans. Et il faut dire qu'on a un peu été pris pour des fous par les agriculteurs voisins, parce qu'ils nous regardaient et disaient « Mais ils sont un peu bizarres, ils ne mettent plus de chimie sur leurs champs parce qu'ils ne veulent plus utiliser ces substances, mais un jour, ils feront faillite. »
14: Mara Stocchi, exploitante chez Una Garlanda.
0: L'agriculture conventionnelle pose d'abord des problèmes à la santé des personnes. Nous avons traversé une crise quand mon père est tombé malade, probablement aussi à cause des substances chimiques qu'il a respirées et utilisées au cours de sa vie dans les champs. C'est ça qui nous a poussé à prendre un nouveau cap et à comprendre que ces substances n'étaient pas indispensables. On pouvait cultiver le riz sans l'utilisation de poisons qui font du mal aux gens, qui font du mal aussi à la terre et à la biodiversité.
14: Ils ont baptisé leur méthode Stocchi, du nom du grand-père Fulvio, une pratique qui est aujourd'hui étudiée dans les grandes universités et qui est plus connue sous le nom de paillage vert. Manuele Moussa, exploitant chez Una Garlanda.
21: Nous avons simplifié énormément le travail parce que nous préparons le terrain l'année précédente parmi les prairies qui sont en rotation. On fait les semis à l'automne, puis on sème le riz au printemps et l'herbe est coupée, aplatie, pour faire un paillage de couverture. Ensuite seulement, on amène l'eau pour créer la rizière. Donc il n'y a plus besoin d'intervenir jusqu'à la récolte. Nous n'utilisons aucun fertilisant, pas même ceux autorisés en agriculture biologique, pas même le fumier parce que la fertilité est garantie par le fait que nous utilisons un paillage fait de plantes légumineuses qui sont fixatrices d'azote. Le terrain n'est jamais à nu, donc il n'est pas soumis à l'effet de lessivage de la matière organique et il maintient sa fertilité. Et puis, nous faisons de la rotation parce que la monoculture appauvrit le terrain.
14: Au fur et à mesure des années, la baisse des rendements a été compensée par la réduction drastique de tous les intrants chimiques. Les libellules sont réapparues, ainsi que des papillons rares et plusieurs spécimens d'une tortue palustre, la cistude, une espèce quasi menacée qui a été réintroduite grâce à un projet ministériel. Mara Stocchi, exploitante chez Una Garlanda.
0: Cette biodiversité que nous avons recréée n'est pas seulement un facteur de beauté ou de sauvegarde de l'environnement. Elle est utile à la culture d'un riz qui est différent, parce que c'est un riz qui est cultivé dans un environnement multiforme, un environnement riche de vie, en pleine santé. Il sera certainement plus sain et plus agréable aussi pour les personnes qui le mangeront. Donc c'est une valeur ajoutée qu'il ne faut pas sous-estimer. Une valeur pour l'environnement, mais aussi une valeur pour les personnes qui consomment le riz.
22: Manu, non ci sono più gli occhini. Ma dove?
23: Sono là nella loro gabbiera.
22: Ah, ma è piccolino.
24: Diciamo che bisogna scardinare un po' la mentalità perché.
21: Disons qu'il faut un peu ébranler les mentalités parce que les agriculteurs sont maintenant habitués depuis deux ou trois générations à utiliser la chimie. Donc il faut un peu revoir tout ce mécanisme qu'on pratique depuis 50, 60 ans et même plus. C'est faisable, nous l'avons démontré ici depuis 25 ans, tant du point de vue économique que pour la préservation de l'environnement. Il est possible de ne plus utiliser tous ces intrants chimiques.
14: Dans la plaine du Pô, il reste une problématique persistante, celle du rendement. Les fertilisants chimiques augmentent fortement la productivité, et notamment celle du bétail, dont le lait est utilisé dans deux autres produits phares de la région, les fromages Grana Padano et Parmesan. Damiano Di Simine, responsable scientifique pour l'organisation environnementale Legambiente Lombardie.
25: Une vache laitière dans les années 50 produisait 10 à 15 litres de lait par jour. Aujourd'hui, une vache sélectionnée arrive à produire 3 ou 4 fois plus, jusqu'à 50 ou 60 litres par jour. Mais la qualité n'est pas forcément au rendez-vous. Aujourd'hui, une grande partie de l'élevage lombard est destinée à produire du lait pour le Grana Padano, qui est un fromage certifié AOP.
26: Appellation d'origine protégée.
25: Mais en réalité, c'est un produit fortement industrialisé. Pour le Grana grain n'a pas d'anneau, l'agriculteur doit produire beaucoup de lait, et avec le même fourrage que partout dans le monde, du maïs et du soja. Dans ce cas, ce n'est pas la qualité intrinsèque du produit qui compte, ses saveurs, car c'est un produit standardisé. Puis on a misé sur le terroir. C'est arrivé avec le vin. Autrefois, l'Italie produisait de grandes quantités de vin de médiocre qualité. En produisant moins, avec une meilleure qualité, on a protégé le revenu et les exploitations agricoles.
14: Au sud du lac d'Iseo, en Lombardie, la région de Franciacorta. C'est là qu'en 1961, l'œnologue Franco Ziliani a produit pour la première fois un vin mousseux en utilisant la méthode classique de fermentation en bouteille. Avec le comte Berlucchi, il crée l'équivalent de notre champagne. Depuis plusieurs années, le thème de la durabilité est au centre du travail de ce vignoble et d'Arturo Ziliani, le descendant de Franco Ziliani.
3: Ces dernières années, je dois dire que le changement climatique nous a conduit à nous poser des questions. Nous voulions aller au-delà du biologique et nous avons élaboré un protocole de viticulture régénératrice. C'est-à-dire que nous voulions appliquer les pratiques les plus durables, les pratiques anciennes qui permettent d'enrichir la terre. Par exemple, la pratique du sovecchio, qui consiste à semer des essences qui peuvent être herbacées, comme la moutarde, la févrole, la facélie. Ce sont toutes des essences qui ont des fonctions différentes. Par exemple, la moutarde a des racines qui vont en profondeur dans le sol, donc ça oxygène le terrain. La facélie absorbe l'azote de l'atmosphère et le restitue dans le sol. Et c'est comme ça qu'on fait la fertilisation. Ça enrichit beaucoup le vignoble, ça le régénère, le rend beaucoup plus riche. Et c'est bon, évidemment, aussi pour les racines de la vigne qui cohabitent avec ces essences.
14: Recherche scientifique, technologie, utilisation durable des ressources ou encore retour à des méthodes anciennes sont autant d'outils pour être moins dépendant de la chimie dans l'agriculture. Mara Stocchi, exploitante chez Una Garlanda. Je crois que d'une crise peuvent naître des opportunités. Pour nous, ça a été une maladie très grave il y a 25 ans. De cette crise est né un changement qui ne se limite pas à la culture du riz, à être agriculteur. C'est un changement qui veut porter un message beaucoup plus large, parce que l'agriculture sert à nourrir les gens. Et les gens, pour être bien nourris, doivent manger de la nourriture saine, la nourriture que la terre leur donne, et ça peut être un tournant pour les populations. Donc l'agriculture bucolique, comme on dit, elle existe, elle peut exister, parce qu'on peut s'entendre avec la terre, avec l'environnement, avec ces êtres invisibles, ces insectes, ces oiseaux. Il y a de nombreuses formes de vie qui sont beaucoup plus anciennes que nous, et l'humanité ne peut pas prétendre être la seule à bénéficier de cette abondance. L'abondance se partage, et on peut la partager. Damiano Di Simine, responsable scientifique pour l'organisation environnementale Legambiente Lombardie.
25: Il faut changer le modèle, mais il faut surtout changer le marketing. Par exemple, le règlement européen sur les appellations d'origine devrait être complètement revu. Quel sens cela a-t-il de vendre ce type de produit quand on protège le lieu où se trouve l'animal, mais pas son alimentation? Nous aussi d'ailleurs, nous devrions nous habituer à une autre façon de nous alimenter, qui ne serait d'ailleurs pas très différente de la façon dont nos grands-parents se nourrissaient. Anciennement, dans la diète méditerranéenne, la viande, vous la mangiez le dimanche, vous la mangiez dans les moments de fête, et c'était un mets de qualité. Aujourd'hui, nous allons au supermarché et nous trouvons souvent de la viande qui coûte moins cher que le pain. Il y a quelque chose qui ne fonctionne pas dans ce système. On ne doit pas tous devenir vegan ou végétarien de force, ça ce sont des choix éthiques. Mais réduire notre consommation de produits d'origine animale, ainsi on résoudrait une grande partie de nos problèmes. Et pour cela, il faut vraiment une révolution au niveau des décideurs politiques, des opérateurs industriels, du marketing bien sûr, d'un ensemble de pièces du système qui doivent être modifiées.
14: L'Italie, premier producteur européen de riz et de fruits et deuxième producteur de légumes, est aussi l'un des leaders du bio. L'agriculture régénératrice se développe également à grands pas. Une révolution qui prendra du temps, mais qui, à l'heure du changement climatique, semble nécessaire.
13: Italie, la révolution silencieuse des engrais, un grand reportage signé Anne Verdaguet, réalisation Vanessa Rovensky.
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6: Eh bien, merci à toute l'équipe de Grand Reportage. Comment faire face à la vague de chaleur qui frappe actuellement l'Europe ? On en parle ce soir dans le débat du jour.
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6: Et on va évoquer spécifiquement la France où les cellules interministérielles de crise se multiplient mais n'aboutissent pas à une réponse satisfaisante pour des Français qui suffoquent. Hier a été la journée la plus chaude jamais enregistrée dans le pays et ça continue. Demain, les trois quarts de la France seront en alerte maximale. Impréparation ou déni ? C'est la question qu'on pose ce soir dans le débat du jour. Pourquoi cette situation alors que les conséquences du changement climatique sont annoncées depuis des décennies ? Peut-on encore s'adapter ? Eh bien, soyez les bienvenus dans le débat du jour. Et pour répondre à ces questions, nos trois invités, tous trois à mes côtés en studio, Amaury Fievé, bonsoir.
9: Bonsoir.
6: Vous êtes expert en adaptation, chercheur chez ACTE, qui est l'action des collectivités territoriales pour l'efficacité énergétique, chercheur également à l'école d'ingénieurs des mines Saint-Étienne. Face à vous, Franck Lierzin, bonsoir.
10: Bonsoir.
6: Ingénieur des mines, polytechnicien, auteur de l'ouvrage « Habiter un monde qui brûle » et Anne Bringot à vos côtés, bonsoir.
11: Bonsoir.
6: Directrice des programmes au réseau Action Climat. Merci à vous trois d'avoir accepté l'invitation du débat du jour sur RFI. Alors, j'évoquais la vague de chaleur, un mot des conséquences de cette vague de chaleur. Dans les hôpitaux français, il y a eu en début de semaine un pic de passage dans les services d'urgence. Aujourd'hui, ce sont plusieurs dizaines de milliers de foyers qui sont privés d'électricité dans le pays. Près de 2000 écoles qui sont fermées, on va parler des écoles. 10 000 candidats au baccalauréat qui ont vu leurs épreuves orales être décalées. Et puis on peut parler aussi des retards, des suppressions de trains. Ce sera ma première question à Amaury Fievé. Est-ce que vous êtes surpris par l'ampleur de cette vague de chaleur et par les conséquences ?
9: Absolument pas surpris. Malheureusement, tout se passe comme on l'avait prévu, ou en tout cas les personnes qui travaillent sur ce sujet, que ce soit sur la fermeture des écoles, que ce soit sur des hôpitaux qui surchauffent, que ce soit sur des pannes de train, sur des pannes de climatisation, les infrastructures qui lâchent, il n'y a malheureusement aucune surprise dans ce qui arrive.
6: Franck Lierzin, votre lecture, est-ce que les conséquences, elles sont, est-ce que il y a un lien de cause à effet évident ? Elles sont à la hauteur de cette vague de chaleur ?
10: Oui, alors il n'y a pas de surprise par rapport à ce qu'on pouvait imaginer. La surprise vient du fait que la canicule arrive plus tôt que ce qu'on a vécu précédemment, à un moment où les écoles, où les étudiants vont à l'université, où les entreprises sont beaucoup plus actives. Donc c'est ça qui met le pays presque à l'arrêt. Mmh. Et donc c'est ça la surprise qui arrive et qui a un impact profond effectivement sur tous les Français.
6: C'est surprenant cette canicule précoce ou est-ce que les experts... Non, vous dites non, Amaury Fievé, les experts du climat, parce que la première, on rappelle en France, c'était en mai, première canicule où on a déjà quasiment atteint les 40 degrés.
9: Oui et non, c'est-à-dire que les prospectives climatiques amènent à des canicules qui arrivent de plus en plus tôt et de plus en plus tard dans l'année. Seulement, la canicule qu'on l'a eue au mois de mai, on ne l'attendait pas avant 2040. Donc ça arrive beaucoup trop tôt par rapport à ce que les prospectives imaginaient.
6: Anne Bringot, votre premier ressenti justement après déjà presque 7 jours, quasiment une semaine déjà de deuxième donc canicule de l'année alors qu'on est le 24 juin en France.
11: C'est une énorme frustration parce que ça fait... moi je travaille dans la protection environnement depuis 2005, donc ça fait plus de 20 ans maintenant qu'on essaye effectivement de relayer à la parole des scientifiques qui alertent sur le fait que si on n'agit pas suffisamment, on va aller vers un monde qui se réchauffe et ce type de canicule. Tout ça a été écrit, en fait il n'y a pas de surprise, on sait déjà ce qui va se passer et il n'y a pas eu d'action suffisante pour réduire les émissions de gaz gaz à effet de serre, sortir des énergies fossiles et adapter le pays néanmoins aux impacts qui sont inéluctables. On sait qu'on a un plan national d'adaptation au changement climatique qui vise à adapter la France à plus 4 degrés. On n'y est pas et pourtant les hôpitaux, les écoles, les habitations, un logement sur deux n'est pas adapté aux températures actuelles. Donc on voit qu'on a pris un retard conséquent et donc c'est extrêmement frustrant de ne voir aussi aucune réaction réellement concrète des politiques et du gouvernement. Très peu d'annonces, comme s'ils attendaient juste finalement que cette canicule passe et que l'actualité passe à un nouveau sujet. Donc c'est quelque chose d'extrêmement frustrant. Je pense par contre que la population a bien compris qu'il y a un problème grave et que ça va se reproduire parce que ça concerne les écoles, donc ça concerne énormément de monde, ça concerne les hôpitaux, ça concerne les gens qui travaillent à l'extérieur, beaucoup de métiers en fait concernés par ces fortes chaleurs. Et donc je pense que là il faut une réaction beaucoup plus forte et des politiques dans la durée et avec une stabilité. Et pour l'instant, c'est vraiment ce qui manque. C'est d'avoir un cap, des politiques stables et des moyens.
6: Peut-être on va parler de la mobilisation des citoyens. C'est peut-être de ce côté-là que les choses vont changer. Qu'est-ce que vous pensez des cellules interministérielles, des cellules de crise qui se multiplient, je le disais, depuis plusieurs jours, des annonces qui sont faites? Je vous vois faire la moue à Maurice Fievé.
9: Je ne vois rien de bien qui soit sorti de ces cellules interministérielles de crise pour l'instant. On a un plan de gestion des vagues de chaleur dans les écoles qui est sorti au mois de mai, qui pour moi est inapplicable, que j'ai lu en une heure et que je ne relirai plus, puisqu'il ne répond pas aujourd'hui aux besoins dans les écoles notamment. Il ne répond pas du tout aux besoins.
6: Qu'est-ce qu'il propose ?
9: Il propose, dans ce plan de gestion, on est plutôt sur une déresponsabilisation. C'est-à-dire que l'an dernier, on avait déjà eu le sujet, 2000 écoles qui ont fermé en juin l'an dernier, donc c'est pas nouveau. Et on avait déjà ce débat, si est-ce que c'est le maire qui doit fermer l'école ou est-ce que c'est le préfet qui doit fermer l'école. Alors là, non seulement ils ne répondent pas à cette question, mais en plus de ça, ils rajoutent d'autres acteurs, ce qui fait qu'aujourd'hui, pour fermer une école, on a des procédures administratives qui prennent une journée entière. Et c'est complètement irréalisable.
6: Franck Lirzin, vous avez signé une tribune dans Le Monde dans laquelle vous dites que le problème il n'est pas technologique, il est politique. Est-ce que vous rejoignez ce qu'a dit Anne Bringaud en disant que finalement, quand on parle d'ailleurs, c'est intéressant, cellule interministérielle de crise, ça montre que est-ce que la crise c'est la vague de chaleur actuelle et donc elle va prendre fin la crise dimanche et donc on va repasser à quelque chose de normal soi-disant, comme si le changement climatique ne continuait pas et comme si ces conséquences n'allaient pas à nouveau frapper la France, l'Europe et le monde en général dans les prochaines semaines, les prochains mois.
10: Alors on espère que non, que la crise va déclencher une prise de conscience et qu'il y aura une action plus durable. Effectivement, l'adaptation, c'est le fait de se préparer à ces pics de chaleur, à se dire qu'ils vont devenir plus fréquents, que ce qu'on vit en fait aujourd'hui, on va le revivre encore, sans doute même de façon plus intense, peut-être dans les semaines ou les années qui viennent. Et donc il y a beaucoup de techniques, que ce soit des technologies ou que ce soit par les usages sur lesquels on peut s'adapter. On pense à la climatisation, mais ça peut être aussi la végétalisation des villes, ça peut être l'utilisation de brasseurs d'air, ça peut être le déploiement de volets, des choses très simples. Et donc toutes ces techniques-là sont connues. Et quand on regarde les pays du Sud, qui vivent avec la chaleur depuis longtemps, ils les maîtrisent. Donc c'est pas un problème technique, c'est effectivement un problème de déploiement de cette adaptation. Ouais. Et c'est souvent des projets qui sont, alors certaines choses peuvent être faites rapidement et d'autres prennent plus de temps. Et donc, mais c'est forcément quelque chose qui doit être soutenu dans la durée. Et on peut pas répondre à une urgence par une mesure très rapide. Il faut s'inscrire dans quelque chose de long. Et c'est là toute la difficulté, c'est cette mobilisation politique de façon continue sur plusieurs années, voire plusieurs décennies, pour pouvoir s'adapter.
6: On va évoquer les priorités pour s'adapter, si les autorités publiques peuvent l'entendre. Mais ce long terme, est-ce que c'est ça le bas qui blesse aujourd'hui? Parce que vous nous dites, et Anne Bringaud le disait, on le sait, c'est annoncé. Malgré tout, à chaque fois, sauf qui peut, on s'organise et on va parler notamment avec vous, Amaury Fievé, de la situation dans les écoles qui est assez catastrophique. En quoi est-ce que c'est politique? Quand vous dites c'est politique dans votre tribune, Franck Lirzin, c'est pourquoi est-ce que l'environnement n'est pas un argument politique? Parce que pour le coup, ça pourrait aussi être, ça concerne, vous avez évoqué la mobilisation citoyenne, Anne Bringaud, ça concerne les citoyens. Donc, est-ce que ça va devenir un argument politique?
10: Alors, c'est en train de le devenir, on le voit dans les débats qui opposent les partis. Ce qu'on voit aussi, c'est à la fois une prise de conscience au niveau des citoyens, et là, le fait de le vivre dans leur chair, c'est différent que d'avoir de le savoir ou de l'avoir lu quelque part. Donc, il y a une expérience vécue qui est beaucoup plus forte. Mais après, quand on déploie des projets d'adaptation, on se heurte toujours, en fait, une priorité chasse l'autre. La personne qui doit décider n'arrive pas à décider. Les habitants ont du mal à se coordonner. Donc, on est toujours sur des problèmes, souvent locaux, en fait,
6: Parce que ce sont les autorités locales qui sont en première ligne.
10: Voilà, c'est ça, exactement. Donc, c'est ce que j'appelle au sens politique, non pas les hommes politiques, mais la capacité qu'on aurait collectivement à se mettre à la tâche quelque part pour s'adapter. Et c'est ça qui manque aujourd'hui. Dès qu'on verra les premières gouttes de pluie qui tomberont, on oubliera. Le souvenir de cette canicule, on passera à autre chose. Ouais. C'est ça le drame, en fait, c'est de toujours une priorité qui chasse l'autre, et de jamais s'engager vraiment dans des projets d'adaptation.
6: Mais effectivement, les autorités locales, c'est peut-être tout un fonctionnement de la France qui est à revoir, parce qu'elles sont en première ligne. Le ministre, on va parler des écoles, mais le ministre de l'Éducation nationale a dit oui, effectivement, les décisions, elles se font au niveau local, les fermetures d'écoles, ça se fait au niveau local, et évidemment, il y a énormément de différences selon les collectivités, en termes d'exposition au changement climatique, en termes de budget évidemment, en termes de choix politiques, et ça ressemble à une variable d'ajustement qui est dramatique. Et effectivement, Franck Lierzin, c'est du long terme. Végétaliser les villes, c'est du long terme. Isoler les bâtiments, c'est du long terme. Amaury Fievé, comment est-ce que vous jugez, vous, justement, qui êtes aussi coordinateur du projet Racine, recherche sur l'adaptation aux canicules à l'intérieur de nos écoles, comment est-ce que vous jugez ce qui se passe aujourd'hui dans les écoles? Pour être clair, on a plus de 8000 établissements scolaires qui sont perturbés par la vague de chaleur. Il y en a 1800 qui sont fermés. Mais, en gros, les établissements disent si vous pouvez prendre vos enfants, c'est mieux. Donc ça renvoie aussi aux inégalités à la maison selon l'exposition de votre logement.
9: C'est ça, le plus dramatique dans tout ça, c'est pas tellement que 8000 écoles ferment, puisqu'on est plutôt aux alentours de 8000, 10000, hein. Même si une école ferme une après-midi, pour moi, c'est une école qui ferme. Ouais. Le sujet, c'est que les enfants doivent rentrer chez eux, et on n'est pas sûr que, chez eux, les enfants soient dans une situation acceptable, thermiquement. Donc ça, pour moi, il n'y a rien de plus dramatique que de fermer une école et de renvoyer la responsabilité aux familles, aux parents.
6: C'est l'irresponsabilité pour vous à ce niveau-là, l'irresponsabilité?
9: La situation qu'on vit là, c'est que personne n'est responsable et tout le monde est un peu responsable à la fois. Donc on assiste à plein d'acteurs qui se regardent dans le blanc des yeux avec une espèce de torpeur un peu généralisée. Personne ne veut faire le premier pas, ne promet pas, d'autant plus dans les écoles où c'est très réglementé, tout le monde a peur de faire des travaux dans les écoles, de faire ci, de faire ça, de prendre telle décision. Et le temps qu'on arrive à se mettre d'accord sur quoi que ce soit, et bien la canicule elle est terminée et les enfants, qui, je rappelle, c'est à partir de 3 ans, les écoles maternelles, et on a des écoles qui montent à 35 degrés. C'est un risque sanitaire.
6: Il y a eu 41 degrés dans une cour d'école.
9: Ouais. Oui, on a des écoles qui montent, mais là 35 degrés, ça à peu près généralisé. Il y a vraiment une irresponsabilité, je parle au sens administratif, juridique, on ne sait pas qui est responsable. Dans les écoles, on a le personnel enseignant qui est salarié de l'éducation nationale, donc qui doit rendre des comptes à l'académie. On a les bâtiments qui appartiennent aux communes, et même des communes. On a les élus, les services techniques, les entreprises de maintenance, les services financiers. Et pour arriver à mettre tout le monde d'accord sur une décision, il faut s'accrocher. Ouais. Et c'est dommage, parce qu'on a des solutions rapides. Nous, on a des écoles, en un an, qui ont mis en place des volets, de la ventilation nocturne, des brasseurs d'air, et ils gagnent entre 5 et 10 degrés de confort. C'est la différence entre une école qui ferme et une école qui reste ouverte. Accrochez-vous, prix des travaux, 30 000 euros.
6: Ouais. C'est le millefeuille administratif qui met à mal aujourd'hui la lutte contre le changement climatique en France. C'est aussi terrible que ça?
11: Je pense que c'est le manque de volonté politique, objectivement. C'est pas une priorité pour la plupart des élus, que ce soit dans les collectivités ou au niveau national, effectivement, qui ont considéré que c'était du domaine privé, que chacun allait devoir adapter son logement, le rénover ou installer une climatisation et se débrouiller avec ses chaleurs. Ce qui fait que finalement, si on veut se rafraîchir, il faut mieux aller dans un centre commercial dont la grande majorité est climatisé pour aller acheter des produits plus ou moins utiles. Par contre, à l'hôpital ou dans les écoles, qui sont des lieux vraiment d'intérêt général et particulièrement importants s'il s'agit d'enfants ou de personnes malades, eh bien là, non, rien n'a été prévu. Donc, c'est vraiment un défaut de prise de conscience du fait que cet enjeu est complètement politique.
6: Ouais. De 2003, la canicule de 2003, c'était déjà il y a presque un quart de siècle, 15 000 morts. Qu'est-ce qui a changé depuis ? Est-ce qu'il s'est passé des choses depuis ? Il y a eu 2015, l'accord de Paris, mais qu'est-ce qui a changé dans la lutte contre le changement climatique en France, dans l'adaptation au changement climatique en France ?
10: Oui, je pense que cette canicule, ça a quand même été un choc important. Donc c'est des personnes âgées qui sont mortes pendant cette canicule-là. Donc il y a quand même beaucoup de dispositifs mis en place pour accompagner les plus vulnérables, pour savoir où ils se trouvent. On peut écouter tous les messages qui ont été transmis. Donc on sait mieux gérer ces situations-là. On a vu que la mortalité a baissé. Alors on était à 5000 morts pour les précédentes étés. Donc c'est beaucoup, c'est trop. Mais ça reste inférieur. On peut espérer que pendant cette canicule-là, il y a des, on verra à la fin, mais que la mortalité est encore baissée. Donc effectivement, de ce point de vue-là, on a retenu les leçons. Mmh. Le problème, c'est que les canicules qu'on vit là, elles n'ont plus lieu en août, mais en juin, et donc dans un contexte qui est très différent, et donc c'est quelque part un nouveau 2003 qu'on est en train de vivre.
9: La mortalité est en hausse, hein, c'est-à-dire qu'en effet, 2003 aujourd'hui, c'est la référence en termes de décès, on est à 15 000 décès, mais on voit sur les 10 dernières années que le nombre de décès chaque année dans les vagues de chaleur augmente. On a dépassé en 2023 ou en 2024, c'est-à-dire que on a plus de personnes qui aujourd'hui meurent de la chaleur que de personnes qui meurent d'accidents de la route.
6: Ouais.
9: Et on voit cette courbe qui monte, et d'année en année, on a de plus en plus de décès. Alors, là, on parle des chiffres pendant les canicules, mais il faut savoir qu'on a plus de personnes qui meurent de chaud en dehors des canicules que pendant les canicules.
6: Ouais.
9: Pour plein de raisons. On a des bâtiments. Aujourd'hui, on a des écoles qui montent à 32, 33, 34 degrés, alors qu'on n'est pas en canicule, parce qu'on a construit des écoles avec plein de vitres, qui sont en fait plus des fours solaires que des écoles.
6: Mmh. Et on peut parler aussi des cours d'école qui sont des...
9: Du bitume, du béton. On a rasé des arbres pour mettre du béton.
6: Ouais.
9: Qui est un non-sens thermique absolu.
6: Quel doit être le discours aujourd'hui? Parce qu'aujourd'hui, le discours, c'est sortez pas aux heures les plus chaudes, fermez les volets et buvez régulièrement de l'eau.
11: C'est totalement, j'allais dire irresponsable. Enfin, c'est évidemment des conseils de bon sens que chacun peut voilà entendre, mais c'est pas du tout à la hauteur de des canicules que l'on vit maintenant et des canicules que l'on va vivre dans les années à venir, parce que là, c'est le début de canicules qui vont empirer. Hein. On pourrait atteindre les 50 degrés d'ici quelques années dans des villes comme Lyon. Donc, il faut vraiment adapter les villes au plus vite. On a pris beaucoup de retard. Il y a des choses qui prennent beaucoup de temps, comme l'isolation, la rénovation performante des bâtiments ou la végétalisation. Donc, l'idée, c'est à la fois, effectivement, de faire des choses en urgence. Il y a des choses qui sont plus rapides, comme le fait de poser des volets ou des systèmes de ventilation. Mais il faut engager aussi des actions qui prennent plus de temps. Il faut les lancer dès maintenant pour qu'on puisse effectivement arriver au bout de la mise en œuvre de toutes ces actions avant 2050, bien avant.
6: Canicule. Impréparation ou déni? C'est la question qu'on pose ce soir dans le débat du jour. On parle de la France évidemment qui suffoque. Hier, journée la plus chaude dans le pays. Demain, les trois quarts de la France seront en alerte maximale. On a évoqué les conséquences. Elles sont évidemment très importantes. On disait plusieurs dizaines de milliers de foyers privés d'électricité. Il faut parler évidemment des hôpitaux où il y a eu en début de semaine un pic de passage dans les services d'urgence. Les écoles, 2000 environ, vous nous disiez, à Maurifievé, qui sont fermées et beaucoup plus qui sont impactées par les conséquences de ce changement climatique, les conséquences de cette vague de chaleur. 10 000 candidats au baccalauréat qui voient leurs épreuves orales décalées et puis les retards de train, les annulations. À Maurifievé, expert en adaptation, chercheur chez Acté, Action des collectivités territoriales pour l'efficacité énergétique, chercheur également à l'école d'ingénieurs des mines Saint-Étienne, Anne Bringot, directrice des programmes au réseau Action Climat, et Franck Lirzin, ingénieur des mines et polytechnicien, auteur de l'ouvrage Habiter un monde qui brûle. Anne Bringot, vous avez commencé à faire référence à ce plan national d'adaptation au changement climatique pour s'adapter à une France à plus 4 degrés. Alors c'est intéressant parce que à l'époque, quand la première version de ce plan a été présentée, c'était Christophe Béchu qui était ministre de la Transition écologique, et on a vu un plan d'adaptation, et ça répond peut-être en partie à la question de notre débat, comme quelque chose de très défaitiste.
11: Alors c'était une erreur de lecture. Enfin, les gens qui ont réagi comme ça, je pense, n'avaient pas compris à quoi sert ce plan. Ce plan sert à, normalement, à adapter la France à ce qui pourrait arriver presque de pire. Alors le plus 4 degrés n'est pas le pire. Ça correspond à une hausse de 3 degrés au niveau mondial. Mais c'est un niveau effectivement assez élevé. C'est pas même dans l'esprit, je pense, de Christophe Béchu. C'était pas l'idée de dire on lâche l'affaire sur l'atténuation, c'est-à-dire la baisse des émissions de gaz à effet de serre, et tant pis, allons jusqu'à 4 degrés. C'est l'idée de dire il faut se préparer à cette possibilité qu'on arrive à 4 degrés, qu'on ne soit pas dans la situation actuelle où on n'a rien prévu. Donc il vaut mieux se préparer un peu plus à des températures plus élevées. Dans tous les cas, ça sera bénéfique. Donc nous, on soutient tout à fait cette trajectoire, comme beaucoup de scientifiques l'ont fait, ou le Haut Conseil pour le Climat. La difficulté, c'est que dans ce PNAC, quand vous le regardez, ce Plan National d'Adaptation au Changement Climatique, il n'y a pas de moyens pour rénover les écoles, il n'y a pas de moyens pour mettre des volets sur les logements sociaux. Ce qu'il y a, c'est énormément d'études ou de diagnostics. C'est vraiment un ensemble de documents et de plans, mais finalement, il y a peu d'actions concrètes. Alors, c'est utile de faire des études et des diagnostics, mais voilà, maintenant, il va falloir passer à l'action.
6: À l'action. Ouais, et l'action, c'est du long terme, on l'a dit, donc effectivement, il faut vite y passer. Mais ce plan national d'adaptation au changement climatique, finalement, peu de pays européens l'ont. J'aimerais bien qu'on fasse un comparatif, parce qu'évidemment, la France est loin d'être le seul pays aujourd'hui à souffrir de la vague de chaleur. Il y a l'Espagne, il y a le Royaume-Uni, il y a l'Italie, il y a l'Autriche. Les voisins européens, finalement, sont mieux organisés? Je vous vois dire non, Amaury Fievé, face à la canicule actuelle.
9: Je ne pense pas que simplement publier un plan d'adaptation nationale soit suffisant. Je vais vous raconter une histoire. Donc, je travaillais au ministère de l'Environnement au moment de la sortie de ce plan d'adaptation et j'ai demandé à l'intelligence artificielle de me rédiger 50 mesures pour adapter la France à plus 5 degrés. Ouais. J'ai imprimé ce plan. Je l'ai comparé avec le vrai plan du ministère, je l'ai montré à mes collègues et personne n'a été capable de distinguer l'un ou l'autre. Alors, je ne veux pas dire par là que le travail a mal été fait, je veux dire par là que c'est pas parce qu'on a un plan que on va faire les choses. La question aujourd'hui n'est pas de savoir quoi faire. On sait qu'il faut rénover les écoles, on sait qu'il faut mettre des volets, on sait qu'il faut végétaliser les villes. La question, c'est comment on le fait, et avec quel argent, et avec quelle personne. En fait, il y a une économie de guerre à mettre en place pour lutter contre des dérèglements climatiques.
6: Qu'est-ce qui peut créer l'électrochoc, la prise de conscience, le déclic?
10: La situation qu'on vit. Alors, il y a effectivement les pays du Nord sont encore moins préparés que nous à ces situations-là. Ils sont un peu aussi perdus. Ceux du Sud sont un peu mieux préparés. Il y a une chose qui a été faite, par exemple, en Espagne, c'est les refuges climatiques. Et donc, c'est l'idée que chaque personne doit avoir à moins de 5 minutes de chez elle un endroit pour se rafraîchir. Et on sait que rester 2 heures dans un endroit frais, la température corporelle baisse de 1 degré. Et 1 degré, c'est beaucoup pour éviter toutes les difficultés sur la santé. Donc il y a ce réseau qui s'est déployé en France aussi, notamment à Paris ou à Bordeaux. Il y a des initiatives qui ont été prises. Ce qu'on voit en ce moment, c'est que ce qui apparaissait comme des havres de frais, donc les refuges, ça peut être des cafés, des gymnases, des bibliothèques, des musées. C'est aussi les bureaux qui sont

0: disponible et avec des gens qui en parlent, qui se servent, je trouve que ça a un impact ou une implication positive sur cette question de société. Quand la loi est passée, il y a aussi eu beaucoup de discussions autour des protections féminines. Ça a été salutaire et très utile.
1: Et depuis, ce ne sont plus seulement les femmes qui récupèrent les protections. Une transformation sociétale est en train de s'opérer. Sean McVie.
0: On voit tout le temps des hommes prendre des produits pour n'importe qui, en fait. Leur femme, leur sœur, leur fille, peu importe qui. On a besoin des papas, on a besoin des frères. C'est quelque chose qui doit entrer dans les conversations. Les hommes doivent parler des règles. Les femmes représentent plus de 50% de la population mondiale, donc plus de la moitié d'entre nous va avoir des menstruations dans sa vie. C'est vraiment important que tout le monde ait des connaissances là-dessus.
1: Pour Fiona Ray, la directrice de l'organisation C-Fine, on peut maintenant parler de dignité et donc tendre vers l'égalité.
2: La chose essentielle dans la gratuité des produits hygiéniques, c'est la dignité. Donc on parle dignité menstruelle plutôt que précarité menstruelle. On va continuer à être les ambassadeurs des protections féminines et faire tout pour que ça continue à se diffuser et que cela ne recule pas. Mais je ne pense pas que ça va arriver. On est trop avancé maintenant. Mais on a l'espoir qu'on pourra encore améliorer les choses avec de meilleurs produits ou avec des produits sans chimie, par exemple.
1: Aujourd'hui, en Écosse, des protections périodiques gratuites sont disponibles un peu partout et pas uniquement dans les espaces ouverts au public. Beaucoup d'entreprises les mettent à disposition dans leurs toilettes pour femmes. Et là aussi, les présentoirs se vident assez rapidement. Ce n'est plus uniquement pour les femmes en situation de précarité, donc.
3: Bonjour Vincent Teval.
4: Bonjour Frédéric, bonjour à tous.
3: Et canicule oblige, vous nous proposez un groupe au nom très rafraîchissant.
4: Eh oui, il s'appelle Ice Age, stylisé en un seul mot. Période glaciaire, donc, c'est le nom choisi en 2008 à Copenhague par ces cinq musiciens danois qui avaient certainement en tête les chauds froids du séisme punk et de ses répliques du tout début des années 80. En 18 ans et au fil des albums, Ice Age en a exploré toutes les facettes en jouant sur l'épaisseur des guitares ou les montagnes russes de ses humeurs.
3: Et justement, elles en sont où aujourd'hui, ces humeurs?
4: Eh bien, c'est la surprise de For Love of Grace and the Hereafter, sixième album qui vient de paraître et fait la part belle à un romantisme flamboyant que le groupe traduit en chansons pop particulièrement efficaces. Ice Age les a enregistrés avec un équipement modeste dans un petit studio situé dans la campagne suédoise, non loin de la frontière norvégienne. Le résultat est vif et emballant.

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2: Il est 22h à Paris, 20h en temps universel.
1: Christophe Paget.
2: Bonsoir à toutes et à tous. À la une, ce premier cas d'Ebola identifié en France. Un médecin de retour de République démocratique du Congo. Le ministère de la Santé se veut rassurant, sa charge virale est très faible. On fait le point avec Aude-Villiers-Moriamé dans un instant. En Europe, la canicule continue. En France, en Espagne ou encore au Royaume-Uni, où plusieurs régions sont en alerte rouge depuis ce matin et jusqu'à demain soir au moins. Nous appellerons notre correspondante à Londres. Le secrétaire d'État américain Marco Rubio en tournée au Moyen-Orient. Objectif rassuré sur le protocole d'accord avec l'Iran. Ce mercredi, il était à Abu Dhabi où il s'est engagé à garantir la sécurité des Émirats Arabes Unis. Et puis la Coupe du Monde de football à suivre dans moins de 2 heures, le match Maroc-Haïti.
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2: Un premier cas d'Ebola identifié en France. Il s'agit d'un médecin de retour de République démocratique du Congo. C'est en RDC que la dernière épidémie s'est déclarée. C'est là aussi qu'elle a fait le plus grand nombre de victimes et là où le virus circule de plus en plus rapidement, selon l'Organisation mondiale de la santé. Mais les autorités sanitaires se veulent rassurantes, à l'image de l'OMS. Olivier Moriamé.
3: Le directeur exécutif de cette agence de l'ONU, Tedros Adhanom Ghebreyesus, s'exprimait ce mercredi après-midi lors d'une conférence de presse.
4: Le risque mondial pour la santé publique reste faible.
3: Même son de cloche du côté du ministère français de la Santé qui détaille les conditions dans lesquelles le patient a été immédiatement pris en charge dans un établissement spécialisé. L'homme est isolé dans une chambre à pression négative. C'est une chambre qui empêche l'air de sortir et donc limite les risques de contamination. Le protocole de sécurité est strict, précisent les autorités. Il s'agit d'un médecin qui revenait d'une mission humanitaire dans une zone de République démocratique du Congo où circule activement le virus. Il travaille pour l'ONG Alima, très présente sur le terrain. ONG qui a confirmé cette contamination de l'un de ses médecins. Selon nos informations, l'état de cet homme s'est dégradé dans le vol Air France qui le ramenait de Kinshasa à Paris dans la nuit de lundi à mardi. Son état est actuellement stable.
2: Et ce soir, on apprend que 5 passagers de l'avion qui avait ramené le médecin en France sont considérés comme de possibles cas contacts et ils ont été isolés. En France, toujours, un rapport du Sénat appelle à la lutte contre le masculinisme. Lutte qui doit devenir un enjeu majeur des politiques publiques dans le pays, expliquent les sénateurs. Les mouvements masculinistes s'attaquent au principe d'égalité des sexes et affichent une misogynie violente et décomplexée. Ils sont donc un danger pour la démocratie, insiste le rapport, qui appelle à inscrire la lutte contre cette idéologie dans une stratégie interministérielle. Éducation, santé numérique ou encore sécurité. On va maintenant s'intéresser à cette vidéo montrant des électeurs du RN tenir des propos ouvertement racistes. Vidéo diffusée sur les réseaux sociaux, vidéo pointée depuis le week-end dernier par des élus de gauche. L'affaire a fini par faire réagir le gouvernement. Raphaël Delvolvé.
5: Le Pen au pouvoir, les Arabes à l'abattoir, peut-on entendre très distinctement de la bouche de jeunes dans une discothèque à Rodez, dans le sud de la France. Interrogé, la porte-parole du gouvernement Maud Bréjon condamne.
6: C'est absolument inadmissible.
5: Insuffisant pour le député du département concerné, Laurent Alexandre de la France Insoumise. Il interpellait le gouvernement à l'Assemblée ce mercredi.
7: Ces appels au meurtre raciste est une nouvelle étape de banalisation du discours de l'extrême droite. Voilà ce que donne la complaisance médiatique et politique avec le RN.
5: Réponse de la ministre chargée de la lutte contre les discriminations, Aurore Berger, qui prépare un texte de loi pour combattre le racisme et l'antisémitisme. Elle appelle au sursaut et s'adresse à l'extrême droite.
8: Vous devriez être les premiers à condamner à partir du moment où ils se réclament de votre candidate à l'élection présidentielle.
5: Marine Le Pen, elle aussi interrogée ce mercredi à la radio, condamne les propos. La leader d'extrême droite rejette cependant toute responsabilité.
9: Demain, vous trouverez des mises en cause d'autres natures et les responsables politiques qui seraient cités ne peuvent pas être tenus pour responsables. Sinon, on ouvre à toutes les instrumentalisations possibles.
5: Les mots d'une responsable politique souhaitant polir l'image de son parti, mais qui peine toujours à faire taire ce type de polémique, venant en l'occurrence de soutien du RN, mais aussi parfois de candidats, comme lors des législatives 2024 avec les devenues célèbres brebis galeuses.
2: En France, où la canicule continue, aujourd'hui 58 départements étaient en vigilance rouge canicule. Demain, ce seront 72 départements, soit les trois quarts de la France. Même chaleur ailleurs en Europe, en Espagne, où les journées de lundi et mardi auront été les plus chaudes pour un mois de juin depuis 1950. Et au Royaume-Uni, plusieurs régions sont en alerte rouge pour chaleur extrême depuis ce matin, 8h temps universel. À Londres, Emeline Vin.
10: Une partie de l'Angleterre est en vigilance rouge pour chaleur extrême jusqu'à jeudi soir. C'est la deuxième fois seulement que cela arrive. Alerte orange pour le reste de l'Angleterre et du pays de Galles. Les températures pourraient frôler les 40 degrés, principale conséquence pour les transports en commun. La régie de métro londonienne recommande de ne voyager qu'en cas de nécessité absolue, car toutes les rames ne sont pas climatisées. Les compagnies ferroviaires avertissent d'importantes perturbations. Certaines écoles, certaines crèches ont fermé au cas par cas. Cela dépend des directeurs d'établissement et pas des autorités locales. Les employeurs, eux, ont le devoir de garantir la sécurité de leurs employés, mais la loi ne mentionne pas d'ajustement en cas de forte chaleur. Depuis le début de la semaine, l'opposition réclame des adaptations. À court terme, la mise en place de bulles de fraîcheur, des endroits climatisés, ouverts à tous, gratuitement. À plus long terme, des réglementations pour rendre le pays mieux préparé aux vagues de chaleur. Emeline Vin, Londres, RFI.
2: En Ukraine, un employé d'une ONG norvégienne a été tué dans une frappe russe dans le sud, dans la région de Kherson, et 5 autres ont été blessés. L'ONG est spécialisée dans les opérations de déminage. Plus tôt dans la journée, c'est une femme qui avait été tuée dans une frappe russe sur la ville de Kharkiv, dans le nord-est. Et puis en Russie, les frappes de drones ukrainiens ont fait 3 morts dans les régions de Belgorod et Nijni Novgorod, et privé d'électricité une ville de la péninsule de Crimée annexée par Moscou. L'or noir est presque revenu à ses niveaux d'avant-guerre, la guerre entre l'Iran et les États-Unis. Le baril de Brent passe sous les 75$ pour la première fois depuis le début de la guerre. Les marchés sont rassurés par la reprise progressive du trafic dans le détroit d'Hormuz. Marco Rubio, le secrétaire d'État américain, est lui en tournée au Moyen-Orient pour rassurer les alliés des États-Unis sur le protocole d'accord signé avec l'Iran. Et ce mercredi, à Abu Dhabi, il s'est engagé à garantir la sécurité des Émirats Arabes Unis. Mais selon l'AFP, des pourparlers sont annoncés pour une réconciliation entre l'Iran et les pays du Golfe. Pourparlers qui seraient prévus en Arabie Saoudite. Pas de date pour le moment. À Washington, les discussions continuent entre Israël et le Liban. Et selon des responsables des deux camps, ils sont en train de discuter d'une proposition soutenue par les États-Unis qui prévoit que l'armée israélienne se retire du Liban Sud et qu'elle en donne le contrôle à l'armée libanaise. Ce mercredi, une frappe de drone israélien a encore fait 2 morts dans la région de Nabatieh. RFI, il est 5h07 à Tokyo, 4h07 à Pékin. En Chine, où 2 Japonais ont été arrêtés le mois dernier pour avoir, selon le gouvernement chinois, tenté d'exporter des produits liés aux terres rares. Des arrestations qui surviennent sur fond de vives tensions entre le Japon et la Chine. Et alors que Pékin impose des contrôles stricts sur le commerce de métaux critiques et de matériaux technologiques. À Tokyo, écoutez la correspondance de Frédéric Charles.
11: Le gouvernement japonais confirme les arrestations de 2 de ses ressortissants à Dalian, dans le nord-est de la Chine. Ils sont soupçonnés d'avoir enfreint la législation sur la contrebande en essayant de faire sortir du territoire chinois des produits transformés à base de terres rares. Pékin a un monopole sur le marché mondial des terres rares, un groupe de 17 métaux essentiels aux technologies modernes. Le Japon souffre d'une pénurie de terres rares à la suite d'un durcissement des restrictions d'exportation imposées par la Chine. Pékin utilise ce levier pour faire pression sur le Japon depuis que la première ministre japonaise Sanae Takaichi a suggéré que Tokyo pourrait intervenir militairement en cas d'attaque chinoise contre Taïwan. Un des Japonais arrêtés à Dalian travaille pour la filiale chinoise d'un grand fabricant japonais d'électronique qui a un urgent besoin de terres rares pour la fabrication de ses produits. Frédéric Charles, Tokyo, RFI.
2: Au Pérou, on se dirige vers une victoire de la candidate de l'extrême droite, Keiko Fujimori. Au point où en sont les dépouillements, le candidat de gauche, Roberto Sanchez, ne pourra pas rattraper son retard. C'est donc pour le Pérou le retour du fujimorisme au pouvoir. Le père de Keiko Fujimori, Alberto Fujimori, dont la fille revendique l'héritage, avait dirigé le pays entre 1990 et l'an 2000. Cet autocrate a mis fin aux guérillas du Sentier Lumineux et de Tupac Amaru. Il a été aussi condamné à 25 ans de prison pour avoir ordonné 2 massacres de civils. Toujours en Amérique du Sud, en Colombie, plus précisément, le candidat de gauche a reconnu la victoire de son adversaire d'extrême droite. trois jours après le second tour de la présidentielle, qui aura été le second tour le plus serré de l'histoire du pays. La gauche n'aura donc dirigé le pays que pendant 4 ans, dans un pays traditionnellement gouverné à droite. Et puis, on va aux États-Unis, puisque il y a bientôt un match, si je ne m'abuse, dans 1h50. C'est un match où Haïti va jouer contre le Maroc. Alors Haïti, vous le savez, a déjà été éliminé de la Coupe du Monde, mais c'est pas une raison pour ne pas suivre ce match. Ce match qui se déroule à Atlanta et sur notre antenne Afrique. Hein, ce sera à suivre à partir de 23h, 20h heure de Paris, 21h50, temps universel. Et c'est l'heure de vous laisser avec DJ Facemaker, c'est l'heure de l'Afro Club. Bonsoir.
12: Bonsoir mon cher Christophe et à tout à l'heure.
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0: Et de retour sur RFI dans la maison de verre pour les 50 prochaines minutes. 50 minutes de connexion musicale et stratégie numérique avec en régie Arthur Bon à la réalisation et Yasmine Boulan. Toujours là, rien ne bouge, c'est la sécurité sociale du groove. Eh oui, il faudrait qu'il soit remboursé ou payé plus cher. Alors aujourd'hui, on se pose une question cruciale. Qui fait la pluie et le beau temps sur la musique africaine des temps modernes? Est-ce que les radios traditionnelles ont passé le relais aux influenceurs et aux algorithmes, ou alors c'est pas le cas? Pour y répondre, évidemment, j'ai l'immense plaisir de recevoir Aïssé Sissoko, journaliste et fine connaisseuse des rouages de l'industrie. Bonsoir Aïssé.
1: Bonsoir, comment ça va?
0: Super bien, surtout quand tu es dans le studio. Et j'espère que nos auditeurs vont réagir bien nombreux au plus 33 6 58 18 46 86 sur WhatsApp. Dites-nous, sur quelle plateforme numérique vous découvrez vos morceaux préférés en 2026? Allez, c'est parti.
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0: Et j'ai envie d'ouvrir le bal avec la Kinda internationale du Gabon, car elle sait exactement comment enflammer la toile. Voici le morceau Olumame, extrait de son album Résilience. C'est Chanel. 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

0: J'adore cette chanson de Chanel, la Kinda. Olumame, qui signifie mon homme ou mon cœur. Oui, c'est une chanson dans le style unique de la Kinda entre sensualité et revendication d'indépendance féminine. Entrant en matière idéale pour accueillir donc Aïssé Sissoko, bienvenue dans l'Info Club.
1: Merci beaucoup.
0: Alors toi qui as vu naître tant de formats viraux sur internet, peut-être que tu connais le secret de ces artistes qui réussissent à transformer un clip en véritable phénomène de société sur le web.
1: Bah, je dirais que aujourd'hui, les artistes, ils sont hyper intelligents. Ils ont compris que les réseaux sociaux, c'était obligatoire, hein, pour qu'un son devienne viral. Et comme je l'ai dit, comme on en parlait tout à l'heure, les artistes qui font, c'est qu'ils mettent une partie un peu, ça peut être le refrain ou un couplet,
0: accrocheur,
1: qui fait danser. Et soit c'est eux-mêmes qui créent la chorégraphie. Donc avec des pas simples que moi je peux faire, que toi tu peux faire, ou bien ça peut être tout simplement un créateur de contenu ou une personne lambda qui fait la chorégraphie. Et là, ça explose sur les réseaux sociaux. Et ce qui est intéressant, c'est que c'est pas seulement en Afrique, hein. Ça peut être partout. C'est-à-dire que ça peut être repris en Asie. Et quand c'est repris en Asie, c'est trop marrant. Tu vois, quand on est japonais dans ses dombolo, ou bien, c'est grave stylé, tu vois. Donc, ouais, c'est ça, moi, pour moi, le secret d'un hit viral aujourd'hui, quoi.
0: Ouais. Et évidemment, on voit ça un peu plus maintenant avec TikTok, Instagram et parfois même X ou Snapchat, même, qui font rayonner des artistes d'antan.
1: Exactement.
0: Bon, en tout cas, on va essayer d'apporter d'autres réponses un peu plus précise à nos auditeurs tout au long de l'émission. Mais d'abord, Aïssé, je t'ai demandé, lorsque je t'ai invité, de nous proposer ton top 5 des artistes qui ont déjà marqué cette moitié de l'année 2026. Alors, je t'avoue que ton premier choix est une surprise pour moi.
1: Et c'est...
0: Il s'agit de...
1: Baby Jazz.
0: Hey.
1: Alors, c'est un artiste qui a grandi à Kinshasa. Et là, il fait un carton avec un son qui s'appelle « Allons-y ».
0: On écoute un extrait d'Allons-y qu'on a apprécié ici dans l'Afro Club et même dans l'Afro Club de Luxe puisque c'était le vendredi. Big dédicace à Hortense Roy.

0: Allons-y. Ouais, ça reste en tête. Allons-y de Baby Days, sorti en janvier 2026. Il a bien commencé l'année, on peut dire, ma chère Aïssé.
1: Ah oui, il a très bien commencé l'année. Ce que j'aime bien, c'est Baby Days, c'est qu'il a un style assez afrobeat, un peu afropop, parfois même un peu rap. Et il a été remarqué par de nombreux artistes, notamment Imra.
0: Ah oui.
1: Et ils ont sorti un tube ensemble, ça s'appelle Beach and Money.
0: Ouais, Beach and Money.
1: C'est avec Zlatan, donc il faut qu'on écoute ça.
0: Ok, moi je connaissais pas ce titre, donc je vais le découvrir là avec toi. Merci Aïssé, Imra, Zlatan et Baby Days.

0: et Money. Ils ont finalement compris effectivement comment faire en sorte que leurs chansons restent en tête avec des refrains aussi simples. Un featuring de haute volée entre la Côte d'Ivoire, la RDC et le Nigeria, surtout entre Imra, Baby Days et Zlatan, que tu nous as fait découvrir, ma chère Aïssé. Et là, on va aller au Mali. Mm-hmm, encore là, une découverte.
1: Et oui, alors c'est un artiste que moi j'apprécie particulièrement. Il s'appelle Sedouché. Il est assez jeune, hein, c'est un artiste de la nouvelle génération malienne. Et il a 21 ans. Et ce qui est intéressant, c'est qu'il garde son côté assez traditionnel, toujours avec une touche de modernité. Et il a sorti récemment un EP qui s'appelle Sanaba, donc un hommage à sa petite sœur. Mm-hmm. Et bon, la plupart des morceaux, c'est des morceaux d'amour.
0: D'accord.
1: Et j'avais envie de vous faire écouter ma bien-aimée que j'aime beaucoup dans l'EP.
0: C'est notre bien-aimée, Aïssé Sissoko.

0: Voilà les réactions, plus 33, 6, 58, 18, 46, 86. Écrivez encore, envoyez encore vos réactions, envoyez vos questions. Aïssé Sissoko est là pour vous répondre jusqu'à la fin de cette émission. On vient d'écouter Seidouché, une merveille de douceur. Le titre c'est Ma bien-aimée. On a reconnu la Cora et...
1: Oui, Joe Delfilé, c'est mon coup de cœur. Hein. Je pense qu'aujourd'hui, on le connaît, on commence à le connaître un peu plus.

0: Hate Love
1: ouais.
0: Que j'ai beaucoup aimé, pour vraiment beaucoup de compas. Et j'avais envie de faire écouter le son que j'écoute tous les matins, franchement, sans mentir. Ça s'appelle Just Une Night.
1: Ok.
0: Et qui est magnifique.
1: À écouter tous les matins, Just Une Night. On écoute un extrait, mon cher Arthur.

0: Just a Night de Joey Duet-Filet, que l'on retrouve dans son dernier album, donc c'est Hate Love. Hein.
1: Mm-hmm.
0: Voilà.
1: C'est bien ça.
0: Oui, j'ai écrit Love Hate sur ma feuille, mais bon, c'est Hate Love. Alors, Aïssé, ton prochain choix, il nous emmène en Côte d'Ivoire, je crois.
1: Oui, alors ça, c'est un artiste qui est en train de monter aussi en puissance. Il s'appelle Amé Kazré.
0: Yes.
1: Donc, il est signé chez DB Prod. Et il fait fureur aussi parce que ça, il fait de l'afrobeat. Moi, j'appelle ça l'afrobeat ivoire.
0: Ok, ouais.
1: Ça, c'est de l'afrobeat made in Côte d'Ivoire.
0: Made in Côte d'Ivoire, un peu comme le rap ivoire.
1: Il y a une vraie vague qui est en train de... Il y a Polo Chaka, il y a aussi Dorty Latécha. C'est des artistes vraiment qui font de l'afrobeat.
0: Mm-hmm.
1: Et voilà, je trouve très polyvalent, un peu de rap, un peu de trap, un peu d'R&B.
0: Mm-hmm.
1: Et

0: La chanson Adriano, qui était d'ailleurs dans le classement de l'Afro Club il y a encore quelques semaines. Un phénomène, ce jeune Amé Kazré. Alors, et pour conclure ta sélection AIC, tu as évidemment choisi L'Aigle Royal.
1: Évidemment, on ne peut pas faire ce top sans parler de Fally Ipupa. Bah, une très belle année pour lui. Hein.
0: Lui-même.
1: Avec déjà deux stades de France qu'il a remplis, avec brio, et il a sorti récemment son album XX. Et il avait annoncé d'ailleurs chez vous la XX Delirium.
0: Exactement, il l'avait annoncé pour le 10 juin, ce petit coquin.
1: Et finalement, ça sort en septembre.
0: En septembre, ouais.
1: Et il avait, lors du concert, il avait fait en fait un challenge, Wanna Dance, qui avait pris les réseaux sociaux.
0: Mais c'est le concert où tu étais.
1: Oui. Et justement, en fait, la danse, c'est une danse de Brazzaville. Et donc, Egonza Dance, j'espère que je prononce bien.
0: Egonza Dance.
1: Ouais, okay. Et il a sorti le générique il y a quelques semaines. Donc, on peut.
0: Ok, c'est parti, on est

0: Wanna Dance de Fally Ipupa. Je peux t'assurer, ma chère Aïssé, que cette chanson est entrée dans la playlist de beaucoup de personnes, même des personnes inattendues. Il a véritablement marqué donc l'année 2026 déjà, et je suis sûr qu'avant la fin de cette année, il va encore réitérer l'exploit, puisqu'il sera en concert, hein, Fally Ipupa, à Londres.
1: Exactement.
0: À l'O2 Arena. Et c'est ce qu'on attend. Merci, ma chère Aïssé, pour ce top 5 qui est en fait un top 6. On a une question d'un auditeur au plus 33 6 58 18 46 86. C'est Abdallah Senoussi depuis le Tchad. Il demande, après la musique, qu'elle se sent à l'aise dans quel loisir?
1: Moi?
0: Oui, c'est pour toi.
1: La musique, c'est toute ma vie, mais après, j'aime passer du temps en famille.
0: Ouais.
1: Profiter tout simplement de la vie.
0: De la vie, quoi.
1: Des moments simples. Mais c'est vrai que la musique prend une grande place aussi.
0: Eh ben voilà, comme quoi.
1: Parce que ça rythme mes journées et c'est ce qui me maintient en forme.
0: Et c'est même ce qui te fait travailler.
1: Voilà.
0: Alors on va pouvoir ouvrir notre dossier du soir à Issé. D'ailleurs, j'invite tous les auditeurs de RFI qui nous écoutent en ce moment même sur la FM, sur RFI.fr, sur YouTube aussi et l'application RFI Pure Radio à participer à notre échange sur WhatsApp. Donc c'est le plus 33 6 58 18 46 86. À Issé, est-ce qu'on peut dire que les réseaux sociaux fabriquent les hits d'aujourd'hui?
1: Ah oui. Oui, les réseaux sociaux fabriquent les hits d'aujourd'hui. Il n'y a pas que les réseaux sociaux, mais ça prend une grande place parce que, je ne sais pas si je peux le dire maintenant, mais en gros, il y a des anciens titres qui sont revenus au goût du jour.
0: Ouais.
1: Tellement d'anciens titres.
0: Un peu comme celui-ci.
1: Exactement.
0: Voilà, qu'on entend. Mm-hmm. Et qui a beaucoup fait réagir sur un petit réseau qui s'appelle TikTok. C'est monté en gamme. Et la chanson est même rentrée dans les playlists à nouveau et les classements. Ouais. On écoute un extrait ou on en parle d'abord? Qu'est-ce que tu veux faire?
1: Ouais, on peut écouter un extrait.
0: Allez, on écoute un extrait.

0: de Maté, une chanson qui est sortie en 1996. Incroyable. Alors pourquoi des titres vieux comme celui-ci de plusieurs décennies renaissent-ils aujourd'hui?
1: Parce que c'est parce que, comme j'ai dit, TikTok c'est un peu la magie. C'est pas aléatoire, mais les gens s'ambiancent beaucoup. Ça peut être des sons, des nouveaux sons comme des sons de légende. Et par exemple, typiquement ce son-là, il y a même des gens qui n'étaient pas nés, qui ont découvert ce son grâce à TikTok. Bon, moi je connaissais parce que j'aime beaucoup écouter, mais des jeunes de 2010, de 2011 qui font la Corée, c'est juste magnifique.
0: Et d'ailleurs, j'ai eu la chance de rencontrer les trois jeunes hommes qui ont lancé la chorégraphie TikTok de cette chanson et qui l'ont rendue de nouveau virale. Et ils m'ont dit, en fait, c'est leur mère qui écoutait cette chanson. Eux, ils ne connaissaient pas forcément. Et ils ont décidé de faire une chorégraphie simple. Et c'est devenu le carton qu'on connaît.
1: Et c'est magnifique. Et moi, ce qui m'a marqué aussi, c'était le succès. C'est ce qui me marque, c'est le succès de Mewé, parce que Mewé, lui, il a des hits, on connaît. Ouais, il y a Zoblazo. Ouais. Et voilà, c'est encore trois jeunes qui ont dansé sur un. C'est son Roulez Moutou.
0: Roulez Moutou, oui.
1: Et ce qui est.
0: T'en vois Roulez Moutou, c'est Arthur Bon, ouais. Et cette chanson-là, elle a cartonné encore une fois sur les réseaux.
1: Oui, et ce qui est incroyable, c'est que les jeunes ont même chanté, ils ont même dansé la chorégraphie le jour du concert de Mewé. Okay. Les a invités sur scène.
0: Les a invités sur scène. Incroyable.
1: Ouais.
0: On écoute un extrait, ce remuement Roulez Moutou de Mewé dans l'Info Club.

0: Roulez-moutou, extrait de l'album Professeur M23 sorti en 2012. Et ça continue de cartonner sur le réseau. Tu le disais, mais oui, continue d'exister auprès des jeunes générations. Donc les réseaux sociaux permettent aujourd'hui de prolonger la durée de vie d'un catalogue.
1: Carrément.
0: Ouais.
1: Carrément. Bah, tu vois, mais oui, je prends toujours cet exemple-là parce qu'aujourd'hui, il a recommencé à faire des tournées. Je sais qu'il a fait des festivals. Là, il sera sur des événements jeunes comme la Sunday, par exemple.
0: Ok.
1: Et voilà.
0: La Sunday à Abidjan.
1: La Sunday ici, qui sera délocalisée ici.
0: D'accord,
1: et ça, c'est magnifique pour un artiste de faire ce genre de festival. Parce que les jeunes s'intéressent à sa musique.
0: Ouais.
1: Et ça, c'est fort.
0: Et finalement, est-ce que TikTok est devenu une machine à remonter le temps?
1: Oui, carrément. Mm-hmm. Ah oui, moi, je suis surprise que des fois, il y a même des gens, des Marocains, qui écoutent des sons zouglou. Tu
0: D'accord.
1: vois, ça veut dire que vraiment, TikTok, c'est devenu aujourd'hui une plaque incontournable pour la musique.
0: Ouais. Donc, et il faut forcément y être.
1: Mm.
0: Impressionnant. Il y avait une autre chanson que tu as choisie aussi, là, Aïssé. C'est Chili.
1: Mm-hmm.
0: Qui chante Rebanav 126 BPM.
1: Oui, oui.
0: Alors, pourquoi cette chanson?
1: Parce que c'est un des challenges qui m'a marqué. Chili, il faut savoir que c'est un artiste qui chante quand même depuis, on va dire, quelques années maintenant. Et c'est ce challenge-là, ça a redonné vie, en fait, à sa carrière. Je sais ce que là, prochainement, il va faire le Zénith.
0: Mm-hmm.
1: Et dis-toi que ça a accumulé 40 millions de vues sur YouTube.
0: Wow.
1: Ce qui est fort, tu vois.
0: Mm-hmm.
1: Et ça a été repris partout, la chorégraphie. Donc, pour moi, c'est un exemple parfait que TikTok

0: titre bien à lui, Chili, Rebana 126 BPM, qui a cartonné donc sur les réseaux, plus de 40 millions de vues, comme tu le disais. Est-ce que tu penses à essayer qu'on peut planifier la viralité ou bien c'est totalement imprévisible?
1: Franchement, pour moi, bon, ça c'est mon avis personnel, je pense que non. Ça veut dire que, bah, comme je t'ai dit tout à l'heure, Mewé n'aurait pas pu prévoir que ses sons allaient redevenir hyper viraux, tu vois. Même Chili, il a posté, c'est vrai, mais est-ce qu'il savait que Rebana va lui faire 40 millions de vues sur YouTube? Après, il a compris la recette, tu vois, il l'a fait 2-3 fois, mais après, à un moment donné, bah, il faudra qu'il se renouvelle parce que les gens vont dire, ah, bon, on a compris la formule, tu vois.
0: Ouais, et maintenant, on peut passer à autre chose.
1: Exactement.
0: Ok, d'accord. Là, encore en Côte d'Ivoire, il y a eu, grâce à la CAN, un événement sportif, là, en 2025, un titre qui a quand même cartonné. Le titre, c'est Un coup KO
1: de Milano.
0: Et il a accompagné là sur cette chanson. On l'écoute. Il est avec Bob.

0: bien qu'un challenge, j'ai envie de dire, puissant. Mais pourquoi la Côte d'Ivoire est devenue la capitale africaine de chorégraphie virale? Je me pose la question, Aïssé.
1: Bah, le TikTok ivoirien, pour moi, ça influence un peu le monde. C'est-à-dire que quand un hit devient viral en Côte d'Ivoire, c'est que le son sera un hit. Mm-hmm. Et ça, c'est un truc que j'ai remarqué parce que c'est pas le seul. J'ai parlé de Milano, mais il y a la team de Boy aussi qui a fait pas mal de sons. Il y a d'autres artistes aussi. Et en plus, déjà, il faut savoir que la Côte d'Ivoire, c'est la plate tournante, une des plates tournantes de la musique. C'est l'ambiance, c'est le pays de... Voilà.
0: Ouais, on a bien compris qu'ils aiment bien s'ambiancer.
1: Ils aiment bien s'ambiancer, mais en vrai, voilà, c'est ça, quoi.
0: Ok. Merci, ma chère Aïssé, encore une fois. J'ai envie de te dire, si tu devais citer les trois erreurs les plus fréquentes des artistes africains sur les réseaux sociaux, quelles seraient-elles?
1: De croire que si on a fait un challenge une fois, que ça va toujours marcher.
0: Ouais.
1: Parce que c'est pas le cas. Mm-hmm. Parce qu'à un moment donné, en tant que auditeur, quand t'écoutes le même rythme, tu te dis, oh, mais faut passer un peu à autre chose, tu vois.
0: Ah ouais?
1: Ouais.
0: On pourrait dire ça à Gims ou pas?
1: Bon, moi, je dirais que y en a qui aiment,
0: ouais.
1: Y en a qui valident, tandis que d'autres se lassent vite. Ça dépend aussi des oreilles de chacun. Moi, comme je dis toujours, c'est mon avis personnel.
0: Ouais, mais c'est ça.
1: C'est toujours c'est important pour un artiste de se renouveler, parce que ce qu'il faut dire, c'est qu'il y a toujours des artistes qui poussent. Il y a des nouvelles sonorités, il y a des nouvelles identités. Donc, si tu te renouvelles pas à un moment donné,
0: c'est compliqué.
1: C'est compliqué.
0: Ouais. D'ailleurs, les auditeurs peuvent réagir et donner tout simplement leur avis au plus 33 6 58 18 46 86. Est-ce que selon vous les artistes font justement nous épuisent ou épuisent l'auditeur, l'oreille de l'auditeur, en reprenant à chaque fois le même rythme, pour ne pas dire le même beat, et pour essayer d'engranger encore une fois des millions de vues? Moi, je me suis dit peut-être que il y a trop de promotions, il y a des artistes qu'on entend un peu trop partout, qui sont omniprésents. Ou alors, il y en a, à contrario, qui sont pas assez là.
1: C'est ça.
0: Voilà. Ouais. Donc, pas assez de storytelling. Là, j'aurais même dû appeler le coach Gwen Thomas, parce que lui, il connaît plein de choses sur l'identité artistique qui est sa formation. Il aurait pu nous aider. Mais est-ce que tu penses que parfois, il y a justement une absence d'identité? Il y a des artistes qu'on n'identifie pas assez à ici.
1: Oui. Peut-être parce qu'ils ont pas leur propre, je dirais, parce qu'en fait moi j'ai remarqué un truc, bon ça c'est quelque chose aussi que j'ai analysé, c'est qu'il y a des artistes par exemple qui font beaucoup de mélo, je sais pas comment on appelle ça, la mélo.
0: Ouais.
1: L'exemple par exemple de Tiakola.
0: Tiakola, ouais.
1: Voilà. Et il y a mélo. Voilà, il y a énormément d'artistes qui font la mélo aussi. Et ce qui fait que parfois moi quand j'écoute la musique, je sais pas, j'arrive pas
0: à identifier qui est qui.
1: Voilà. Après, je sais que c'est Tiakola parce que c'est Tiakola, mais tu me dis, ah, mais ça, c'est Tiakola, mais en fait, c'est pas Tiakola.
0: Ouais,
1: et tu vois, et ça, je trouve que c'est dommage parce qu'on perd un peu ce côté original dans
0: les chansons.
1: Original
0: et unique.
1: Ouais.
0: Ouais. J'aime bien ce que tu es en train de nous dire, là. Il y en a aussi qui, parfois, achètent des abonnés. Ou alors gère mal leurs réseaux sociaux. Les réseaux sociaux aujourd'hui, ça a un impact sur la carrière d'un artiste?
1: Bien évidemment. Quand tu sors un morceau, il faut bien que tu fasses quand même la promotion, que les gens puissent savoir. Tu peux pas balancer un morceau comme ça sur Spotify sans dire qu'il est disponible. Ou bien même quand tu fais un concert, tu vas pas te pointer comme ça sans avoir fait la promotion sur les réseaux sociaux. Donc c'est important d'utiliser les réseaux sociaux même pour son identité, pour partager aussi les interviews, etc.
0: Et toi, qu'est-ce que ton expérience chez Brut t'a appris sur la consommation des contenus musicaux?
1: Moi j'ai remarqué que de nos jours la musique ça va très vite. Ça veut dire que on peut aimer une chanson vite comme on peut la détester vite. Tu vois. Parce que moi je sais que avant on avait beaucoup l'habitude d'écouter des classiques. Même toi aujourd'hui, il y a beaucoup de sons que tu écoutes en classique, mais aujourd'hui il y a moins de classiques selon moi.
0: Okay.
1: C'est-à-dire on n'a pas vraiment le temps d'écouter les albums aussi.
0: Parce que c'est de la musique, comme on dit, fast food.
1: Qu'on consomme vite.
0: Ouais, apéro qui se consomme comme des chips. Et donc on n'a plus vraiment le temps de capter l'attention.
1: C'est ça.
0: Ok. Mais du coup, comment faire justement pour garder l'attention du public plus de 10 secondes?
1: Moi je pense qu'il faut bien travailler ses albums, sortir des projets, en faire la promo, les défendre, et puis voilà. Laisser le temps aussi aux morceaux de vivre et ne pas sortir un album et directement sortir un autre album. Je trouve que c'est dommage, quoi. Donc, moi, c'est mon avis sur la question, quoi.
0: Mais est-ce que les artistes africains maîtrisent aujourd'hui suffisamment les formats vidéo pour les réseaux?
1: Oui, quand même. Hein. Je trouve que oui. Hein. Il y a beaucoup d'artistes aussi en Afrique qui proposent des contenus, qui font du storytelling autour de leurs clips. Même au Sénégal, je sais qu'il y en a qui font des courts métrages. Non, non. Là, franchement, que ce soit le pays, les artistes aussi, ils savent faire la promotion et la communication de leurs titres.
0: Aujourd'hui, tu occupes une nouvelle position chez Kayzit. Tu peux nous dire exactement ce que c'est ?
1: Alors, moi, je suis responsable éditoriale de Kayzit Entertainment. Donc, c'est une filiale dédiée de Kayzit qui est dédiée aux médias. Donc, en fait, c'est plusieurs médias qui sont en train d'être développés pour justement mettre en avant des artistes. Et ça, il y a des médias, il y a un média au Bénin, au Mali, au Sénégal. Donc, du coup, en fait, c'est assez diversifié et ça permet de laisser un peu la chance à tout le monde aussi de faire valoir sa musique.
0: Ok. Ça te ressemble très bien en plus de faire ce genre de choses. Ce qui me permet maintenant de plonger dans la suite de notre dossier. On va essayer de savoir qui décide des hits africains en 2026. Est-ce que ce sont les majors? Est-ce que ce sont les distributeurs? Est-ce que ce sont les maisons de production, d'édition? Je ne sais pas. Et j'aimerais qu'avant d'en parler, on écoute ce titre d'Asake qui s'appelle Gratitude. En réalité, c'est toi qui l'as choisi, ma chère Aïssé. Et puis, on répondra à cette question juste après. Arthur Bon, monte le son.

0: Alors ma chère Aïssé, on vient d'écouter Gratitude de Asake. Est-ce que tu penses que le Nigeria reste le centre de gravité de l'industrie musicale africaine?
1: Ça commence à retomber, ouais, je trouve. Ouais. Je trouve qu'aujourd'hui, les pays se mettent en avant.
0: Ouais.
1: Les pays mettent en avant leur culture, leur langue. Ils utilisent aussi les réseaux sociaux. Ils sont très à cheval sur leur communication, sur la manière de faire les clips. Donc pour moi, le Nigeria, même s'ils sont au top, ils sont en train de perdre la vitesse.
0: Ouais. Et s'ils font pas attention, ils vont se faire rattraper par des petits marchés un peu comme Maurice, l'île Maurice, ouais, qui aujourd'hui peut rivaliser grâce au numérique. En tout cas, la question se pose. Voici un titre qui marche très bien à Maurice. Le titre, c'est Calvin Klein. C'est Junior et Danilo. Je ne sais pas si tu connais ça.
1: Si.
0: Ah ben oui, évidemment. On se demande bien ce qui se passe sur le Calvin Klein.

0: ça, évidemment, pour moi, c'est la chanson de l'année 2026. Quand elle passe, on ne peut que la chanter. Tu le disais tout à l'heure, ma chère Aïssé, que le retour des langues locales est devenu un avantage, alors, finalement, pour les petits marchés, comme Maurice, mais aussi comme le Tchad, qui commence à émerger davantage. Ça veut dire que les plateformes ont réussi à réduire les barrières géographiques.
1: Oui, oui, bah, en fait, ce qui se passe, bah, déjà, sur les plateformes comme Spotify, il y a des playlists consacrées au pays. Par exemple, t'as spécial Tchad ou spécial Nigeria ou spécial Mali. Mm-hmm. Et du coup, si t'as envie d'écouter des chansons d'autres pays, tu peux directement aller sur ces playlists-là. Même sur YouTube, c'est très bien répertorié aussi. Et même sur TikTok, quand un son devient viral, l'algorithme le fait remonter facilement. Ouais. Quoi.
0: Donc, et c'est comme ça qu'on découvre vraiment des artistes.
1: Moi, j'ai découvert une chanson comorienne, j'ai oublié le nom, mais j'ai adoré.
0: Comorienne, ouais. D'accord, sur Spotify.
1: Non, sur TikTok directement.
0: D'accord.
1: J'ai adoré le son et je l'ai mis dans ma playlist.
0: Moi, c'est comme ça que j'ai découvert une chanteuse qui s'appelle Zili de Mayotte, grâce à TikTok aussi.
1: Voilà.
0: Comme quoi, ça part de partout. Là, on écoute un extrait de Fatim Diabaté, qui vient donc du Mali.
1: Mm-hmm.
0: La chanson, c'est La Diayaba. J'aimerais trop comprendre le bambara. C'est pas comme si tu viens du Mali et que tu peux nous dire ce que ça veut dire. Hein.
1: La Diaba, en fait, c'est dans cette chanson, elle parle un peu des différentes beautés de la femme.
0: Okay.
1: Que tu sois de teint noir et belle, que tu sois de teint clair, que tu sois grande, que tu sois petite, ta beauté est mise en avant.
0: Ok.
1: Voilà.
0: On écoute un extrait.

0: Alors ma chère Aïssé, j'aimerais qu'on écoute là en fond une chanson qui s'appelle N'Djamena Kourabeja, d'un artiste tchadien qui s'appelle Egon. Et j'aimerais savoir pourquoi certaines scènes arrivent à s'exporter davantage que d'autres.
1: Moi je pense que c'est le public. Je prends l'exemple par exemple de la Côte d'Ivoire qui suit très bien ses artistes.
0: La diaspora aussi.
1: La diaspora même en Tanzanie, qui sont très très solidaires. Quand par exemple quand Diamond Platinum sort un son, on peut se retrouver facilement avec le million.
0: Ouais.
1: Le Sénégal aussi, ils sont hyper fans de leurs artistes. Donc en fait c'est parce qu'on a déjà une population locale qui est très très très fan de ces artistes.
0: Ouais,
1: donc,
0: qui les consomme.
1: Exactement.
0: Alors on écoute un extrait de N'Djamena Kourabeja. Egon.

0: La Frog Club, vous pouvez réécouter cette émission évidemment sur RFI.fr. Il nous avait interprété en live cette chanson Djamena Kurabija. J'espère qu'on pourra vous la faire réécouter cet été. Cette émission, elle était vraiment exceptionnelle. Il y a un message pour toi sur le plus 33 6 58 18 46 86. Ça vient d'Haïti, de Jovenel Nicolas, qui dit: il faut saluer cette invitée, pour moi elle est géniale, je l'écoute depuis ma position en Haïti. Voilà,
1: Haïti chérie,
0: message est passé. Le Sénégal, comme tu le disais, est en train de soutenir son public, enfin ses chanteurs surtout. Est-ce que tu penses que le pays est en train de vivre une nouvelle génération post Youssou N'Dour, Ismaël Lo?
1: Totalement. Il y a une vague de nouveaux artistes qui est en vogue, qui est en train de pousser, qui sont, tu vois, à cheval entre le Mbala et la pop et l'afro-pop. Il y a tellement d'artistes qui sont en train de voir le jour. On n'est plus seulement cantonné dans le ballard pur, mais tu sais, il y a ce mélange et du coup ils arrivent facilement à s'exporter. Aujourd'hui il y a énormément d'artistes sénégalais qui font des concerts en France, donc
0: comme celui que tu entends là,
1: Vidji, voilà. Qui est pour moi l'un des GOAT actuellement.
0: C'est le Jollof beat, Sai Sai. On écoute un extrait.

0: de VJ, l'artiste sénégalais. On a malheureusement très peu de temps encore à t'avoir ici en studio. Du coup, je vais aller dans la foire questions. Donc, c'est des questions courtes, réponses courtes. Et puis après, on essaiera de se projeter en 2030, voir ce qui nous attend du côté des artistes. Alors, foire questions, c'est parti. Alors, le réseau social que tu supprimerais demain matin de ton téléphone?
1: Twitter.
0: Ah, X. Ok. L'artiste africain qui maîtrise le mieux Internet, selon toi?
1: Fally Ipupa.
0: Le pire conseil qu'on donne aux jeunes artistes aujourd'hui? Tu peux pas te prononcer. On passe. Une chanson dont tu ne comprends toujours pas le succès?
1: L'alcool, c'est de l'eau, là.
0: Ok. Alors, tu es plutôt TikTok ou Instagram?
1: Instagram.
0: Radio ou algorithme?
1: Algorithme.
0: Une artiste africaine qui va exploser d'ici 2 ans, selon toi?
1: Oui, c'est une artiste congolaise que j'aime bien, elle s'appelle Gloria Bash.
0: Ah, Gloria Bash, ouais, elle est pas
1: mal. Que j'aime beaucoup, j'aime sa voix, ouais. J'aime ça, j'aime tout.
0: Ok, elle est dans le label de Maître Gims, mm-hmm. Ceci dit. Si tu devais gérer la communication d'un seul artiste africain pendant 1 an, qui choisirais-tu?
1: J'ai pas de nom en tête, mais je dirais un jeune artiste qui vient de commencer, mm-hmm. Et sur lequel il y a plein de choses à faire, des synergies, des connexions.
0: Ok. Le premier réflexe quand tu découvres un artiste, est-ce que c'est Spotify, YouTube ou TikTok?
1: Spotify, et je mets dans mes favoris.
0: Ok. Le mot que tu aimerais bannir définitivement de l'industrie musicale?
1: Pop urbaine.
0: Ah oui, ok. Dans 10 ans, les journalistes musicaux existeront-ils encore?
1: Il en aura peut-être moins, ouais. Avec l'IA, ça fait mal, uh-huh. Avec l'IA, etc.
0: Ok, mais tant qu'il reste AIC et DJ Facemaker, c'est bien.
1: C'est bien.
0: Qui décide vraiment des hits africains, selon toi? C'est la dernière question. Les médias, les algorithmes ou les fans?
1: En premier lieu, les fans.
0: Ok. En deuxième?
1: Les médias.
0: Et en troisième, les algorithmes.
1: Ok.
0: Merci d'avoir répondu à notre foire aux questions, cher AIC. Et maintenant, je vais essayer de savoir comment toi tu vois en 2030